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Eh bien, vous êtes à l'écoute de Radio Air Libre, et sur Radio Air Libre, c'est l'heure de l'agenda culturel, comme chaque jour de la semaine, même heure, même endroit. Avec aujourd'hui en fond sonore un extrait de l'album Fractal Guitar Volume 4 de Stéphane Tellen, un musicien suisse. Alors, les précautions d'usage, je vous rappelle que moi j'attire votre attention sur une série d'activités culturelles, spectacles, expositions, etc., rencontres littéraires, de façon à ce que vous ne ratiez pas les choses parce que vous n'auriez pas été au courant des choses que ces activités se déroulaient. À vous de vérifier éventuellement s'il y a des conditions à remplir comme réservées ou pas, si c'est payant ou pas, si il y a des heures spécifiques, des horaires d'ouverture, des jours spécifiques, ou même vérifier si l'activité n'a pas été reportée vu peut-être parfois des circonstances difficiles. Alors, pour que vous ayez l'occasion de réserver à heure et à temps, je vous propose aujourd'hui les activités qui se dérouleront du 21 au 27 mai. Et on va commencer avec un rappel qui est le fameux Kunstfestival des Arts qui nous revient chaque mois de mai à Bruxelles. 31e édition, il se déroule jusqu'au 30 mai avec comme thème miser sur la malléabilité pour réinventer nos regards. C'est un festival quand même assez important puisque il proposait dans son catalogue 29 projets artistiques de 23 pays, dont 15 premières mondiales. Alors, je ne vous en fais pas le détail, mais vous pouvez trouver le programme complet sur le site de www.kfda.be, KFBA pour Kunstfestival des Arts.be, jusqu'au 30 mai donc. La maison Poème, eh bien, jusqu'au 25, il y aura le festival Maelstrom volume 20 avec de la poésie, du slam, de la danse et de la musique. Entre autres, le 21 mai, 18h30, une performance Naître ou renaître. La maison Poème, située 30 rue d'Écosse à Saint-Gilles. Alors, une rencontre littéraire à la librairie coopérative Quartier Libre, chaussée d'Alsenberg. Une rencontre à 18h30 le 21 mai. Rencontre avec Gaël Cricorian et Médecins du Monde. C'est à l'occasion de la sortie du livre Big Pharma, ça suffit. Big Bad Pharma, en fait, grand méchant pharmacien en quelque sorte. Il s'agit, le thème de ce livre, c'est de changer l'économie du médicament pour mieux soigner. Le 21, donc, à 18h30. Le 21, il y aura pas mal de choses à faire, je vous préviens tout de suite. Ainsi, le Brocoli Théâtre, avec l'Athénée Adolphe Max et en collaboration avec le SCA, Centre culturel de Scarbeck, nous propose le spectacle, c'est du théâtre, donc, Chlorure d'ammonium T98, autrement dit la face cachée de la fast fashion. C'est une représentation en fait qui nous vient de l'atelier théâtre de l'atelier Adolphe Max en 2026 et ça se passe au SCA, donc le centre culturel de Skarbek. Le 21 mai à 19h30, c'est gratuit mais il faut absolument réserver, et le SCA est situé 300 chaussée de Hacht à Skarbek. Le 21 à 19h30 pour ce théâtre. Alors, le Festival des Résistances à Anderlecht, si mes papiers veulent bien ne pas tomber par terre. Étape de création, art de la scène et rencontre du 21 au 24 mai. La soirée d'ouverture aura lieu le jeudi 21 à 17h. Alors, depuis de nombreuses années, le Centre culturel d'Anderlecht soutient la création artistique en accueillant des artistes en résidence. Et donc, en mai 2026, ils vont montrer leurs travaux. Pendant 4 jours,
Au centre culturel Escale du Nord à Skeut, 147 avenue de Skeut, si mes souvenirs sont exacts, sur le 147, mais c'est dans ce coin-là. Alors, le 21, le jeudi, on pourra déjà voir à 18h Belgian Flag Reimagined, réimaginé en quelque sorte. C'est une installation d'Anyuta Wiazemski, Skoart, et Between Us ASBL, dans le cadre donc du Festival des Résistances. Et également le même jour, mais à 19h, toujours au même endroit, Identité, Performance, Atlas, Impro du Monde. Et puis le samedi 23 à 19h, Parallèle à l'infini, performance de Patrick Belmont, toujours dans le cadre du Festival des Résidences. Idem avec du théâtre jeune public par la compagnie Wow, ça s'appelle Petit Biscuit, qui sera présenté à 18h le dimanche 24. Et tant qu'on y est, on peut aussi annoncer que le 26 mai, il y aura une séance de cinéma autour du handicap, la rencontre de nos différences, mais je vous le rappellerai la semaine prochaine. Centre culturel d'Anderlecht, Escale du Nord, donc, pour ce festival. Un endroit où il y a du jazz ou des musiques assimilées à peu près tous les jours, c'est la Jazz Station à Saint-Josse. Et le jeudi 21 à 20h30, il y aura Metal Collectif version 4, avec en invité le flûtiste Michael Schmidt, qui fait partie de l'Ictus Ensemble. Le samedi 23 à 20h, le Boss Jazz Weekend, avec donc il n'y a pas que là, hein, je vais encore vous annoncer d'autres choses également. Donc ce sera à l'occasion du Brussels Jazz Weekend, une swing party organisée par Easy Swing. Le mardi 26, toujours à la Jazz Station, une rencontre improvisée avec le collectif d'improvisation dirigé par Nicolas Kummer. Promets. 20h30 mardi. Mercredi 27 à 17h, un concert des élèves de l'Académie de Bruxelles-Ville. Et je suppose que c'est plus particulièrement les élèves de la classe de jazz. La Jazz Station au coin de la rue Auermann, c'est de la chaussée de Louvain, comme vous le savez sans doute. Alors on passe à un autre, le haut lieu du jazz, c'est le Music Village près de la Grand Place. À 20h30, les spectacles là-bas tous les jours, ou presque. Parfois il y a un lundi qui échappe. En tout cas, le jeudi 21, il y aura SLR5, autrement dit le Salle La Rocca Quintet, contrebasse pour Salle La Rocca, et il est entre autres accompagné par Phil Abraham au trombone et Igor Geno au piano. Suivi le vendredi 22 par une évocation de Kind of Blue Tribute, Miles Davis donc, Pierre Malempré à la trompette, Thomas Champagne au sax et Guillaume Vierset à la guitare. Ce thème, cette soirée sera non seulement proposée le vendredi 22, mais également le samedi 23, toujours au Music Village, bien sûr. Le dimanche 24, Lorenzo Di Maio et son groupe Ruby, avec entre autres Wajdi Riani au piano. Lorenzo Di Maio, lui, est à la guitare. Alors, le lundi 25, Jérémy Dumont en trio, plus des invités, ils seront en fait à 4. Et donc à 3 à entourer Jérémy Dumont au piano et son piano. Le mardi 26 au Music Village Echo Woods avec Matteo Di Leonardo à la guitare électrique et entre autres Twentys au sax. Et le mercredi 27, carte blanche à Thomas Champagne, qu'on voit décidément pas mal de fois ces temps-ci à Bruxelles. Thomas Champagne au sax donc, et il y aura entre autres son ami Guillaume Vierset à la guitare. Le Music Village au 50 de la rue des Pierres, pas loin de Mannequin Peace. On continue avec la programmation du Brussels Jazz Weekend, qui accueillera entre autres Flattered Society Orchestra le 23,
Et c'est à l'occasion de la sortie de l'album Missa Asinorum que j'aurai l'occasion de vous présenter un de ces jours sur Radio Air Libre. Le Brussels Jazz Weekend se déroule donc les 22, 23 et 24 mai. Comme d'habitude, les lundis d'Hortense s'occupent de la programmation de la Grand Place. Et donc, il y aura à 14h15 le 24, le Salle Larocca Quintet Consenso, nous dit-on. C'est son nouvel album, en fait. Il sera suivi à 16h30, toujours le dimanche 24, par le Nathan Surquin Quartet. Nathan Surquin au trombone. Et le très actif Wajdi Riahi au piano. À 18h30, le même jour, Pauline Leblond en double quartet et avec des invités. Et enfin, à 20h30, toujours à la Grand Place, I'm Not Done Cooking, le groupe de la pianiste Lara Humbert, un groupe que je ne connais pas. Et ces musiciens, je ne les connais pas non plus. Dans les autres groupes, j'ai toujours des gens que je retrouve, que je connais. Voilà, le programme complet sur le site du Brussels Jazz Weekend, bien entendu.

On continue cet agenda culturel avec l'ensemble Musique Nouvelle sous la direction de Jean-Paul Dessy, qui continue à créer plein de choses, et ils seront à Bruxelles, à Flagey, le lundi 25 à 20h15, avec un spectacle intitulé « Attention, musique fraîche ». C'est tout frais, c'est de 2026 d'ailleurs. Musique Nouvelle, donc, avec Jean-Paul Dessy à Flagey. Et puis, le mardi 26 à 19h30, à la librairie Herbe Folle à Anderlecht, les réalités migratoires en bande dessinée, une rencontre autour de passeurs et de idées noires. Et là, ça se passe donc à la rue Saint-Guidon, à la librairie de quartier Herbe Folle à Anderlecht. Une exposition également à Escale du Nord, je vous ai parlé de la programmation déjà au niveau des spectacles, une exposition de François Marcadon, Le miracle d'Urakawa. Alors, François Marcadon a réalisé une résidence à l'Institut Bethel House d'Urakawa au Japon. C'est un établissement psychiatrique dédié à des pratiques thérapeutiques innovantes. Vernissage le 27 à 19h et exposition du 21 mai ou 12 juin à Skeut, au 147 avenue de Skeut, donc pour le Escale du Nord. Alors, un petit rappel, c'est l'atelier 34-0 Muséum qui, pour le moment, nous propose Sculpturalité, grammaire de la matière, une exposition de groupe où les participants dialoguent entre cette matière première et une variété de techniques. L'atelier 34-0 Muséum au 334 Drève de Rivière-Najette. Exposition ouverte jusqu'au 7 juin. Eh bien voilà, on est arrivé à la fin de cet agenda culturel pour aujourd'hui. N'hésitez pas à nous faire parvenir des annonces pour d'autres activités pour cet agenda. Alors, la poste pour le moment, c'est un peu lent. 365 A, chaussée d'Asenberg à 1190 Bruxelles. Ou alors l'adresse électronique, ça c'est plus rapide. info@radioairlibre.net, Radio Air Libre en un mot et au singulier. Dans un instant, la suite de nos programmes sur Radio Air Libre.

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Nul exil, nul exode, nulle migration n'est le fruit du hasard. J'ai quitté mon chez-moi et les jardins suspendus de Babylone pour une terre étrangère. Une terre où le ciel est si bas, si gris et si dense que même le soleil peine à le pénétrer. Une terre à mille et un lieues de ma cité, mais une terre où ma vie ne sera plus en danger. Ma maison, ma ruelle, mon village tout entier ne sont plus qu'une montagne de poussière et de cendres, témoins silencieux d'un passé révolu où résonne encore le rire innocent de mes petits frères. La violence et la barbarie se sont déversées sur mon pays tel l'encrier sur la page du poète. Cette violence aveugle est venue jusqu'à asphyxier le cœur même de ma capitale, Bagdad. Bagdad. Bagdad, oh Bagdad, rien que ce nom suffisait à l'époque pour éclairer le monde entier par ton savoir. Depuis ta maison de la sagesse, où se côtoyaient musiciens, mathématiciens, alchimistes, théologiens, philosophes, poètes ou même conteurs. Ton savoir ruisselait de l'Orient jusqu'aux portes de l'Occident qui alors renfermait souvent qu'intolérance et ignorance. Mais cette Bagdad, malheureusement, aujourd'hui n'est plus. Et je me félicite d'avoir écouté les conseils de ma grand-mère qui m'a dit « Pars, pars mon fils et ne te retourne pas, car il n'y a plus rien de bon pour toi ici. » et ne crains surtout pas les frontières. Car si celles-ci séparent les hommes, elles ne peuvent en revanche ni arrêter la course des nuages, le vol des oiseaux et encore moins les murmures de tes chants. Lorsque tu seras là-bas, en sécurité, mon fils, pense à m'envoyer quelques notes de ton luth qui viendront jusqu'à moi pour apaiser les plaies de mon cœur. Et me voici, aujourd'hui, aux portes de l'Europe, dans ce camp de transit comme ils disent. J'attends le passeur qui doit me faire traverser les frontières qui me séparent enfin de la liberté. Dans ce lieu dénué d'humanité, j'ai rencontré cette femme, cette poétesse, cette frangine au destin singulier et fragile à la fois. Ensemble, le soir, au travers d'une histoire sous la voûte étoilée, nous avons pour habitude de partager contes, chants, danses, le tout réchauffé d'un thé sucré juste par nos sourires. Et toi, mon frère, qui aujourd'hui entend mon récit, approche un peu plus et laisse-moi te présenter mes frangines. Il y a Dunia, la libraire d'Istanbul, Samia, jeune danseuse tchétchène, Alia, la philosophe de Bethléem, Nour, peintre de Kaboul, Sofia, musicienne de Halep, Zeina, médecin soudanaise, et enfin, Shahrazad, petite fille de Bagdad.

Le dispositif sécuritaire déployé au Brésil pour la Coupe du Monde, 150 000 hommes, c'est un couvert posé sur une marmite qui est presque au bord de l'explosion.

0: Chaque pays, chaque époque a son génie propre et la musique comme l'architecture, en image et le témoignage particulier. Le plein chant des cathédrales, l'héritage de la musique antique, la polyphonie de la Renaissance, les suites de Jean-Sébastien Bach, la sensibilité spirituelle de Mozart, et tout cela reflète l'histoire de l'esprit, et les folklores de tous les pays reflètent l'histoire de l'homme. 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

Alors, Pierre Vaillana, qu'on a entendu au sax, en trio avec Cartan Bulescash à la guitare et Léo de Verkamp au violoncelle. Alors, ils ont obtenu aussi le renfort de Nicolas Tisse à la contrebasse, mais pas sur le morceau qu'on a écouté. Et d'autre part, de François Vaillana au chant, qu'on a entendu sur le morceau qu'on vient d'écouter. Alors, l'album s'appelle Camera Obscura, c'est un album de jazz, mais qui est aux confins d'autres musiques. Ici, on était plutôt dans la chanson, dans la balade, etc. Mais d'autres morceaux sont plus folk, ou plus proches de la musique de chambre, ou encore des musiques du monde. C'est le deuxième album en trio de Pierre Vaillana, et une formule qu'il apprécie, car, pense-t-il, ou dit-il, ou croit-il, cela favorise le dialogue entre les musiciens, le fait d'être trois, même si de temps en temps...

de bande du renfort à la Nouleau de Copain. Poursuivre après Pierre Vaiana, The Wrong Objects, groupe qui est lié à la présence du guitariste Michel Delville, qui est un liégeois. Alors, c'est à la suite de la présence et de l'activité de Michel Delville dans plusieurs groupes à la fin des années 1990 que s'est formé The Wrong Objects. Alors, il y a également d'autres participations de Michel Delville à des projets comme Doped ou alors avec un groupe comme Machine Mass, par exemple. Et il a été aussi souvent produit par le label new-yorkais Moon June Records, même si ce dernier a déménagé en Espagne. Alors l'album In and Outro Tapes, c'est un album qui reprend en fait toute une série d'archives sonores qui étaient conservées mais non documentées. Donc il y a très peu d'informations sur les morceaux qu'on peut vous passer. En tout cas, ce que j'ai choisi de vous passer, c'est un morceau intitulé I See Uncle, l'oncle glacé, si je traduis bien. On écoute The Wrong Objects.

de Wrong Object avec un extrait de leur album sorti en 2024, le 1er novembre 2024 très exactement, c'était sur Off Records. In and Outflow Tapes, c'est le nom de cet album de The Wrong Object, le groupe de Michel Delville. La seule bonne chose des guerres est peut-être le fait qu'elles nous amènent des musiciens d'ailleurs qui viennent chercher refuge chez nous. C'est le cas de musiciens qui viennent de Syrie, et entre autres il y avait un foyer musical très important à Alep, en Syrie donc. Et comme la ville a été fort martyrisée à cause de la guerre, des conflits, des révoltes et tout ce qu'on veut, on a ces musiciens qui sont arrivés ici et donc ils ont gagné leur vie en faisant ce qu'ils savent faire, c'est-à-dire de la musique. Le Alef Quintet, créé en 2018 avec entre autres Wajdi Riani au piano, a sorti son premier album en 2023, l'album Shapes of Solence, avec entre autres Akram Ben Romdan à lut, cette espèce de lutte de l'Orient. Et je vous propose tout de suite d'écouter un morceau extrait de cet album, Shapes of Solence. Et le morceau s'appelle Peace. Ça tombe bien, ça veut dire paix.

Peace, un extrait de l'album Shapes of Silence, premier album du Aleph Quintet, un quintet basé à Bruxelles avec Akram Ben Roudan à Lout, autrement dit à cette espèce d'ancêtre de la guitare que constitue le luth. Le Lout, donc dans sa version orientale, Marvin Burlas au violon, Wajdi Riani au piano, Théo Zipper à la basse et Maxime Aznar à la batterie, et la complicité, entre autres pour ce morceau aussi, de Fabrizio Casol, saxophoniste, entre autres de Acamoun, pour cet album donc de Aleph Quintet.

Alors, ça, c'était un extrait de l'album Life in Belgium de la clarinettiste Hélène Duret. Live in Belgium, enregistré en public, donc vous l'avez bien compris, d'une part à la Jazz Station à Bruxelles et d'autre part, donc pour une série d'autres morceaux, au Gaum Jazz Festival de Rossignol. C'était en 2023. Et Hélène Duret est entourée par des musiciens de grand talent, comme Sylvain Debessieux au sax, Benjamin Souzereau à la guitare électrique, Phil Caporali à la contrebasse et Maxime Rouérou à la batterie. C'est sorti sur Igloo avec la particularité chez Igloo, à partir de 2024, de sortir un certain nombre d'albums uniquement en digital. C'est le cas de celui-ci. Pour suivre, eh bien, on va écouter Echo Trio. Lorcan Faye à la mandoline, Antoine Daworz à la trompette et Pablo Golder à l'accordéon diatonique. Je vous propose immédiatement une composition de Lorcan Faye. Ça s'appelle Triton et on l'écoute tout de suite. Voilà, c'est parti. Non, c'est pas Triton, c'est Tétra et Pâques, pardon.

Eh bien voilà, ça c'était donc Echo Trio avec ce morceau Tetra Pak, Tetra et Pak, pardon, sorti en 2021. Alors, un autre groupe qu'on n'a jamais eu l'occasion de vous présenter avant aujourd'hui, c'est Almanara, qui regroupe en fait des musiciens belges et palestiniens autour de Ramzi Abou-Dedouane et d'Eloi, d'Eloi, pardon, Baudimont, excusez-moi. C'est un enregistrement en public, ça porte le nom El Manara, qui, si mes souvenirs de mes très faibles connaissances de l'arabe veut dire le phare. L'album est sous-titré Le Grand Voyage et les morceaux sont écrits sur des textes de Mahmoud Darwish. On écoute cet enregistrement auquel participe, entre autres, un musicien que nous aimons bien et qui s'appelle Champagne. Mais j'en reparlerai pour le morceau suivant.

Eh bien, ça c'était Al Manara avec un morceau du même nom d'ailleurs. Puis on va à présent, si vous le voulez bien, faire la place au saxophoniste Thomas Champagne et au pianiste Christian Classens, qui ont commencé le conservatoire dans la même classe en 1998. Bon, ils ont assez vite formé un duo qui a roulé sa bosse à l'époque. Et puis pendant 10 ans, ils se perdent de vue, pour se retrouver en 2013 et immédiatement repartir avec des morceaux tout à fait intéressants. Et je vais d'ailleurs vous en passer un immédiatement qui s'appelle Loro. On l'écoute.

Late April, un extrait de l'album Daily Me. Alors, pas en trio ici, mais bien en quintet. Alors, je vous explique que Martin Salemi a préalablement sorti deux albums studio et un live digital avec donc son propre trio, accompagné par Boris Schmidt à la contrebasse, Daniel Juncker à la batterie. Et bon, trio, ça fait trois, effectivement. Et puis, pour cet album Daylight, on en ajoute deux. On arrive donc à un quintet avec l'appui de leur

Enzo Di Maio à la guitare et de Sylvain de Bessieux au sax. Alors, un album qui s'appelle Daylight et qui est inspiré, entre autres, côté peinture, par les tableaux d'Edward Hopper. Et je notais en écoutant cet album que certains passages me faisaient penser à Jean-Sébastien Bach. Et oui, et même un petit peu dans le morceau qu'on a écouté là il y a un instant. Alors voilà, c'est sorti sur Igloo Records en 2024, fin 2024. Et c'est le cas également de l'album suivant qui donne la place au trio Tassin, Hermia, Joris. Alors on nous explique qu'ils explorent les horizons du blues contemporain teinté de jazz et de musique africaine. L'album s'appelle Midnight Sun. Et des genres musicaux qui nous emmènent en territoire inattendu, parfois des changements de direction un peu brutaux en cours de route. Mais c'est donc un album plein de surprises et d'émotions. Et je vous propose tout de suite d'écouter un morceau extrait de cet album Midnight Sun. C'est d'ailleurs le morceau qui porte le nom de l'album. Julien Tassin, Manuel Hermia et Chris Jory, respectivement. Guitare acoustique, sax et pour Chris Joris, bien sûr, percussion et batterie. On les écoute.

Midnight Sun, extrait de l'album Midnight Sun de Julien Tassin, Manuel Hermia et Chris Joris, respectivement guitare acoustique, saxophone, percussion et batterie. Pour suivre, on va aller chez les Indiens de Lakota et de leur album Venus Pancakes. Thierry Cremen à l'harmonica, Lorcan Failly au violon et à la mandoline, Antoine Dawans à la trompette et au bugle, Théo Cremen à la guitare, Lucas Derue à la contrebasse et Antoine Rottier à la batterie. Alors, ce sont des musiciens qui ont l'habitude de jouer ensemble depuis très longtemps, avant même la constitution de ce groupe Lakota, un groupe qui fait référence aux Indiens du même nom. C'était la tribu de Sitting Bull et l'album a cette originalité, disons, ce côté indien en fond sonore. Alors je vous propose aussi d'écouter un morceau et je vous ai choisi un morceau qui s'appelle Shine, si je prononce bien. On écoute Lakota.

Alors ça, c'était donc Lakota avec cet extrait de l'album Venus Pound Pancakes, sorti très exactement le 12 novembre 2024. Moi, j'aime bien la précision. Un album sorti en 2021, c'est celui, le deuxième album du quartet européen Shein. L'album s'appelle Theory of Everything. Il a été concocté au départ en duo par Laurent David, qui est français, mais qui est basé à Brooklyn, et Stéphane Galland, qui lui est à la batterie et qui est le petit belge de l'étape, bien entendu. On connaît entre autres son travail avec Akamoun et beaucoup d'autres. Alors, pour compléter le quartet, il y a Stéphane Guillaume, au sax, au flûte, clarinette, basse. Il a travaillé entre autres avec Claude Nougaro et avec le Paris Jazz Big Band. Et il y a d'autre part Malcolm Braff qui lui est au clavier, qui est né à Rio de Janeiro et qui a son propre trio à côté de nombreux autres projets. Alors, ce sont des musiciens donc expérimentés, un album plein d'énergie dont je vous propose tout de suite d'écouter le morceau Time Travel. On écoute Sijin.

Eh bien, c'était donc Shein, groupe entre autres de Stéphane Galland à la batterie et le morceau Time Travel. On va continuer avec un même principe, un groupe avec un leader français et des musiciens belges pour l'accompagner. Il s'agit de Géroportal en quartet. Alors, c'est un contrebassiste, Géroportal. Il est donc bien français, comme je viens de le dire. Il aime bien vivre à Bruxelles. J'ai enfin choisi d'appeler cet album Zinneke, dit-il, en référence à la culture bruxelloise que j'embrasse depuis plusieurs mois. C'était en 2022, album sorti chez Out Note et Out Here Music, donc pour ce label. Zinneke, qui est, comme vous le savez, un chien bâtard bruxellois et pour lequel Géroportal, donc contrebassiste, est accompagné par le saxophoniste français Plume. Et puis il y a deux Belges très actifs dans le domaine du jazz et des musiques d'à côté, à savoir Jean-Paul Estévenard à la trompette et Antoine Pierre à la batterie. Et puis il y a Jacques Terrasson en invité au piano. Il a accompagné des gens comme Charles Aznavour, Ibrahim Malouf, Ray Cooder et bien d'autres. Et bien voilà, donc je vous propose le morceau qui donne son nom à l'album, à savoir Zinneke. On l'écoute.

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Bonsoir à toutes et tous. Nicolas Eclat au micro pour une nouvelle émission Le Sentiment sur Radio Air Libre en 87,7 MHz en FM ou radioairlibre.net en stream. 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Aujourd'hui, nous allons parler encore et toujours, en tout cas encore, parce qu'il me semble que ça fait quelques fois qu'on en parle, des États-Unis et plus particulièrement d'un auteur américain qui s'appelle Fred Turner, qui a écrit plusieurs livres très intéressants, qui ne sont pas des livres récents, mais qui, je trouve, sont assez pertinents par rapport à aujourd'hui. Et je vais vous expliquer pourquoi j'y ai pensé maintenant, parler de ces livres, et plus particulièrement d'un de ces livres qui s'appelle Le Cercle démocratique, avec un sous-titre Le design multimédia de la Seconde Guerre mondiale aux années psychédéliques. Le titre en anglais est plus parlant, je trouve. C'est The Democratic Surround, Multimedia and American Liberalism from World War II to the

0: au Superman de Laurie Anderson sur l'album Big Science 1982. Big Science en sous-titre Songs from United States Part 1 to 4. United States Part 1 to 4 est un spectacle, une performance qui durait 8 heures, un spectacle multimédia, et tous les morceaux de Big Science sont tirés de ce spectacle. Pour l'anecdote, donc on entend dans les paroles de O Superman, « Here come the planes, they are American planes made in America ». Pour la petite histoire, Laurie Anderson devait jouer en concert à New York dans la semaine du 11 septembre, qui a suivi le 11 septembre 2001. Elle a quand même finalement joué ce concert, donc malgré le fait que c'était quelques jours après la destruction des tours et donc le 11 septembre 2001. Et elle a joué au Superman, et dont les paroles devaient bien sûr résonner de manière tout à fait particulière à ce moment précis. Big Science, United States. Oui, en fait, oui, Laurie Anderson. Alors pourquoi Laurie Anderson? Ben parce qu'en fait, j'étais la voir en concert il n'y a pas très longtemps à Beaux-Arts. Et lors de ce concert... qui était un très bon concert, j'avais jamais vu Laurie Anderson en concert, et c'était un spoken word, parlait beaucoup, racontait beaucoup d'histoires, avec des musiques, un mélange de musique électronique, avec des expérimentations un peu avant-garde et tout ça, bon voilà, et aussi un côté plus jazzy avec des musiciens, des bons musiciens, donc voilà, un mélange avec des extraits audio aussi. On entendait Lou Reed qui chantait une chanson, la vidéo, et puis il y avait aussi des photos qui étaient diffusées au début du concert, et des portraits de gens qui ont compté ou qui compte encore, parce qu'il y avait sans doute encore des gens qui sont vivants là-dedans, mais c'était plutôt des anciens, quoi. Et notamment des gens qui ont écrit des poèmes, qu'elle reprend, des textes qu'elle reprend dans son spectacle, mais aussi des gens qui l'ont influencé. Il y avait par exemple William Burroughs, je pense qu'il y avait Allen Ginsberg, pour les plus connus, et une photo aussi de John Cage. Et je me suis dit, ah oui, évidemment, John Cage, la performance et tout ça. Oui, c'est vrai qu'il y a un lien entre Laurie Anderson et John Cage. Je me suis dit, tiens, c'est intéressant, parce que pendant tout le concert, elle a quand même beaucoup parlé de l'Amérique, et il y a beaucoup de parties parlées, hein, dans sa manière de faire le spectacle, quoi. Et elle a parlé pas mal... De ce qui se passait aux États-Unis, et on sent bien qu'elle a mal aux États-Unis, que c'est vraiment difficile pour elle. Et je me suis dit, tiens, oui, j'ai repensé alors à ce livre dont je parlais ici en introduction, de Fred Turner. Je vais vous expliquer un peu pourquoi. Mais avant ça, on va écouter Allen Ginsberg dans un morceau qui s'intitule Capitol Air, et qui a été enregistré live avec, et c'est la particularité de cet enregistrement, avec les Clash. Et ça se passe en 1981, le 10 juin 1981, c'était le jour où j'avais 19 ans d'ailleurs, à Times Square, New York City. On écoute ça.
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1: C'est assez drôle d'entendre cet enregistrement où se rencontre un héros de la contre-culture américaine des années 60 et des membres du groupe punk Clash, plutôt appartenant à la contre-culture de la fin des années 70 anglaise. Ça donne une confrontation assez intéressante. Alors, maintenant, je vais vous lire des extraits du livre de Fred Turner, où il explique un petit peu comment il a tenu son livre, comment il le développe, quels sont ses principes par lesquels ses idées par lesquelles il avance dans le livre. Comment ce fou moustachu de Hitler aurait-il pu prendre le contrôle d'une des nations les plus cultivées d'Europe s'il n'avait pas hypnotisé son public par le truchement du microphone et du grand écran? Dans les mois qui précèdent l'entrée en guerre des États-Unis, l'ascension d'Adolf Hitler obsède les intellectuels et les artistes américains autant que les responsables gouvernementaux. Parmi eux, des personnalités emblématiques exhortent leurs concitoyens au rassemblement et à l'unité contre la menace fasciste grandissante. Ils s'interrogent toutefois sur les modalités d'une telle entreprise, dans la mesure où les médias de masse ont tendance à orienter le psychisme de leur public vers l'autoritarisme. Existe-t-il un mode de communication permettant de produire des individus plus démocratiques? Existe-t-il un système politique plus démocratique? D'ailleurs, comment peut-on définir une personnalité démocratique? Les réponses à ces questions donneront naissance à l'utopie extatique des multimédias dans les années 60, qui est la source d'une grande partie de la culture multimédia dans laquelle nous vivons aujourd'hui. Pour comprendre ce processus, mon travail revient sur la fin des années 30 et le début des années 40, en s'intéressant à l'entrelacement de deux sphères sociales distinctes, l'une constituée d'anthropologues, de psychologues, de sociologues américains, et l'autre rassemblant les artistes du Bauhaus, réfugiés aux États-Unis. Au début de la Seconde Guerre mondiale, les membres de la communauté scientifique pensent que la position politique d'une nation est le reflet de l'état psychologique de son peuple. Ainsi, l'Allemagne fasciste représente certes le triomphe du parti nazi, mais aussi l'avènement de ce qu'on appellera par la suite la personnalité autoritaire. En 1941, une cinquantaine de journalistes et de chercheurs américains de premier plan se rassemblent à Manhattan pour travailler à l'existence d'une alternative démocratique à ce type de personnalité, le Committee for National Moral, Comité pour le moral national. Ce comité, largement oublié de nos jours, exerce à l'époque une grande influence. Les écrits de ses membres sont largement publiés dans la presse populaire et plusieurs d'entre eux conseillent des personnalités du gouvernement, y compris le président Roosevelt. Tout au long des années 30, des membres de ce comité, parmi lesquels les anthropologues Margaret Mead et Gregory Bateson, ou le psychologue Gordon Allport, se sont efforcés de démontrer comment la culture participe au développement du psychisme, en particulier grâce au processus de communication interpersonnelle. Pendant les premières années de la guerre, ils vont traduire ces théories en recommandations destinées à soutenir le moral des Américains. Ils commencent par définir la personnalité démocratique comme un état d'esprit fortement individué, empathique et rationnel, favorable à la diversité raciale et religieuse, et donc capable de collaborer avec les autres tout en conservant son individualité. Dans un deuxième temps, les membres du comité défendent l'idée selon laquelle ce type de caractère sera indispensable à l'effort de guerre américain dans les années à venir, notamment en ce qu'il favorise l'unité volontaire et non autoritaire. Selon eux, le caractère individuel et la culture nationale se développent grâce au processus de communication. Les médias de masse ne permettent justement pas de se confronter à une grande variété de personnes et de points de vue, alors que c'est pourtant là que réside la force de l'Amérique et des Américains. La consolidation de la personnalité démocratique nécessitera donc le développement de nouveaux modes démocratiques de communication. Voilà, c'était un extrait de l'introduction du livre de Fred Turner. Bon, c'est évidemment toutes des choses qu'on a un peu oublié, qu'on ne connaît pas, enfin moi que je ne connaissais pas, et qui sont assez intéressantes de voir que les responsables, l'intelligentsia, autant scientifique qu'artistique, et les proches du gouvernement, ils ont une pensée qui est focalisée sur la situation médiatique et en ce qu'elle amènerait d'office à une personnalité autoritaire. Donc voilà, ça c'est la base de leur réflexion au moment où Hitler s'empare du pouvoir et où il conduit l'Allemagne à la guerre. Bon, c'est une analyse purement psychique, qui tourne autour de l'individu, alors qu'il y a d'autres manières d'analyser le fascisme à cette époque, et notamment l'analyse marxiste, où on fait des liens avec le capitalisme, le mode de production, la valeur, le salariat, le travail, enfin, beaucoup d'autres choses qui peuvent expliquer l'avènement du fascisme. Et bon, il y avait quand même beaucoup d'autres moyens de voir la situation. Mais là, ce qui prévaut, c'est cette espèce d'individualisation, de lien avec les médias. Ben, voilà. Et ça va conditionner assez fortement la vision dans la sphère artistique, notamment, mais pas que, comme Fred Turner va le démontrer tout au long de son livre. Je poursuis l'introduction parce que ça continue à être très intéressant et on va en arriver à John Cage bientôt. Pour cette raison, continue donc Fred Turner, les membres et les sympathisants du Comité for National Moral préconisent d'abandonner les médias de masse qui ne proposent d'entendre qu'une seule et même voix au profit d'environnements médiatiques offrant de multiples sources d'images et de sons. Je désignerai ces systèmes par l'expression « dispositif d'encerclement »,« surround ». Les membres du comité ne sont cependant pas capables de construire seuls de tels systèmes. À quelques exceptions près, ils sont tous écrivains et non créateurs d'œuvres médiatiques. Ils sont par contre en contact avec des personnes capables de réaliser de tels dispositifs d'encerclement, les artistes du Bauhaus, réfugiés aux États-Unis. Au début des années 30, des figures emblématiques de ce courant, comme l'architecte de Walter Gropius ou les artistes multimédia Laszlo Moly Nagy et Herbert Bayer fuient l'Allemagne nazie et s'installent à New York ou Chicago ou dans d'autres grands centres de la vie intellectuelle américaine. Ils apportent avec eux des théories très élaborées d'installations multi-écrans, de théâtre total. Ils introduisent également le concept selon lequel l'art médiatique doit permettre d'intégrer les divers sens et donc de produire ce qu'ils appellent un homme nouveau. En 1942, Bayer, donc un des membres du Bauhaus, anciennement du Bauhaus, collabore avec le photographe américain Edward Streichen pour créer des expositions de propagande complexes mêlant des images multiples qui seront présentées au Museum of Modern Art de New York. Quant à Moly Nagy, il travaille avec le compositeur John Cage, l'initiant aux objectifs environnementaux et industriello-thérapeutiques du Bauhaus, en lui montrant comment les utiliser dans une Amérique en guerre. Oui, alors John Cage va effectivement devenir une espèce d'ambassadeur de ces nouvelles pratiques artistiques et il va les mettre lui-même en scène et il va donc s'orienter vers cette nouvelle approche de l'art qui est celui donc de la performance. On va faire une petite pause musicale, bien entendu. On va écouter Archichep avec Blasé, un de ses morceaux les plus fameux. C'est Jan Lee au chant. N'oublions pas qu'à cette époque, et jusqu'au milieu des années 60, les États-Unis restent un pays ségrégationniste. Alors, l'homme démocratique, l'homme nouveau démocratique, c'est très bien, mais les droits civiques, c'est pas encore pour tout de suite pour les Noirs américains.

0: Quand la guerre froide s'empare de l'Amérique et de l'Europe, la menace totalitaire ne provient plus du fascisme mais du communisme. Le consensus formé en temps de guerre ne disparaît pas pour autant. Les intellectuels, les artistes et de nombreux responsables politiques s'accordent encore à dire que les systèmes politiques sont les manifestations, sinon les reflets, des structures psychologiques dominantes des citoyens. Les dispositifs d'encerclement développés pendant la Seconde Guerre mondiale constituent des modèles qui vont perdurer. On les retrouve dans de nouvelles expositions, de nouvelles œuvres d'art, de nouveaux modes de médias immersifs et au final dans de nouveaux modèles de pratiques démocratiques. À travers eux, les idéaux de la psychologie démocratique et du régime démocratique tels qu'ils ont été articulés par les scientifiques pendant la guerre sont non seulement toujours présents dans les écrits, mais incitent également à passer à l'action. Les anthropologues et les artistes se rassemblent dans des lieux comme le Black Mountain College, où il s'attache à former une nouvelle génération d'artistes américains à des techniques pluridisciplinaires, intégrantes sur le plan psychologique, semblables à celles développées par le Bauhaus. Dans le même temps, il les initie aux idéaux politiques progressistes qui ont imprégné les campagnes de soutien au moral démocratique pendant la guerre. Au Museum of Modern Art de New York, Schreyfus adapte la scénographie des expositions de Bayer pour en faire ce qui reste sans doute aujourd'hui encore l'exposition la plus visitée de tous les temps, The Family of Man. Une exposition conçue de telle façon que les Américains de la guerre froide s'y perçoivent comme les membres d'une société mondiale, multiculturelle et multiraciale. L'adoption de la forme de l'encerclement pendant la Seconde Guerre mondiale représente ainsi une rupture par rapport aux contraintes apparentes des médias de masse et de la société de masse fasciste. Mais elle ouvre aussi la voie à un nouveau mode de contrôle social. Avec The Family of Man, les visiteurs sont libres de circuler comme bon leur semble, mais uniquement dans un environnement qui a été soigneusement agencé par Station et ses collaborateurs. Lorsque les analystes de l'époque comparent les dispositifs d'encerclement à la dynamique un vers plusieurs des médias de masse et du fascisme, beaucoup d'entre eux les trouvent extrêmement libérateurs. Pourtant, avec le recul dont nous bénéficions aujourd'hui, l'encerclement représente clairement l'avènement d'un autre mode directif de contrôle, un mode dans lequel les personnes sont libres de choisir leurs expériences, mais seulement à partir d'une liste préétablie par des experts. Petit commentaire rapide où l'on passe donc de la société autoritaire à la société de contrôle. Fin de la parenthèse. Plus surprenant encore, nous pouvons constater que cet effort favorise également l'apparition de la contre-culture américaine. Pendant que l'USIA présente The Family of Man dans le monde entier, John Cage introduit son modèle de performance inspiré du Bauhaus dans des festivals de musique internationaux, à l'Exposition universelle de Bruxelles ou sur la scène artistique new-yorkaise. Comme l'USIA, Cage s'efforce de créer des encerclements au sein desquels le public peut faire l'expérience d'une démocratie sémiotique. Dans The Family of Man, Edward Station souhaite entourer les visiteurs du musée d'une multitude d'images pour leur donner la liberté d'observer tout un monde d'êtres humains qui leur ressemblent sans leur ressembler. À peu près à la même époque, Cage met en avant des modes de performance où chaque son se vaut, où chaque action peut ou non faire sens. Son objectif final est alors de former un espace où chaque visiteur se trouve obligé d'intégrer une diversité d'expériences dans son propre psychisme individuel. À l'été 1952, Cage met en scène une performance au Black Mountain College. Les efforts visant à la démocratisation du son qu'il déploie à cette occasion vont devenir les éléments clés d'un mode de performance emblématique des années 60, le happening. Si l'on ne dispose d'aucun compte-rendu faisant autorité, les témoins de l'événement indiquent cependant tous avoir assisté à plusieurs actions simultanées ce jour-là. John Cage donne une conférence perchée sur une échelle, Merce Cunningham danse, Charles Olson et MC Richards lisent de la poésie, tandis que David Tudor joue un air de piano. Ensemble, ils mettent en scène un modèle de relation interpersonnelle très similaire à ce que Cage et les membres du Committee for National Morale préconisaient une décennie plus tôt, un modèle où chaque personne agit à la fois individuellement et de concert avec le groupe. Bien que dépourvue de l'orientation commerciale des expositions de l'USIA à l'étranger, la performance de Cage en partage cependant l'ambition psychologique. Lui aussi espère entourer son public d'une multitude d'images et de sons pour le libérer de son allégeance à des modes de communication plus autoritaires et par conséquent à des systèmes politiques plus autoritaires. On continue sur John Cage. En 1957, Cage introduit ses ambitions au sein de la New School for Social Research de New York, où il enseigne la composition à de jeunes étudiants. Ceux-ci créent une nouvelle forme d'environnement constituée d'une multiplicité de sons et d'images. Leurs constructions ont pour but de produire chez chaque membre du public la perception simultanée de sa propre individualité et de son appartenance à un collectif humain plus global. Ils se rassemblent sous le nom de USCO. USCO espère réveiller les sens de son public. D'abord l'ouïe et la vue, puis le sens du son individualisé et celui de sa capacité à faire partie d'une société égalitaire. À l'automne 1966, un journaliste du magazine Life désigne sous le nom de Be In une des installations du SCO. L'expression se répand comme une traînée de poudre et en janvier 1967, des milliers d'habitants de San Francisco affluent au Golden Gate Park pour le premier Human Be In. Allen Ginsberg, Timothy Leary y prennent la parole, Jefferson Airplane et Brick Brothers and the Holding Company y jouent du rock psychédélique. Les participants se souviendront par la suite du plaisir éprouvé à se rassembler, à transgresser ensemble les frontières raciales et sociales et à partager le sentiment d'appartenance à une communauté humaine plus universelle. Cet été-là, le Human Being devient l'emblème précoce de ce qui semble préfigurer une nouvelle génération d'Américains, une contre-culture entièrement vouée à renverser les hiérarchies sociales et psychologiques des années 50 et à explorer un monde de vie plus naturel, plus épanouissant.
1: Je ne suis pas sûr que le mode de vie des Velvet Underground soit plus naturel et plus épanouissant. Mais en tout cas, nous allons les écouter maintenant. On va écouter White Light, White Heat.

Dans la mémoire populaire, les années 60 surgissent comme une vague technicolore qui balaye les décennies d'une vie américaine morne et ennuyeuse en noir et blanc. Mais rien ne pourrait être plus éloigné de la vérité. Au début des années 40, les intellectuels du Comité for National Morale offrent une vision tout à fait radicale des États-Unis. Ils définissent leurs idéaux en opposition à ceux du fascisme et défendent une vision du monde où l'intégration raciale, la tolérance religieuse et sexuelle et les libertés individuelles sont bien réelles. Après le mouvement des droits civiques apparu dans les années 50 et 60, puis les mouvements pour les droits des femmes et les homosexuels dans les années 70 et au-delà, nous avons eu tendance à penser que notre génération était la première à célébrer la diversité comme socle fondateur d'une Amérique idéale. Avec le macartisme des années 50, nous avons également eu tendance à percevoir l'État comme l'ennemi de cette vision. Mais pour les intellectuels et les artistes qui apparaissent dans le présent ouvrage, la capacité des États-Unis à embrasser cette diversité est justement ce qui les distingue de l'Allemagne nazie, de l'Italie fasciste et du Japon impérialiste. Pour eux, comme pour les soutiens au sein du gouvernement fédéral pendant et après la Seconde Guerre mondiale, il est de la responsabilité de l'État de défendre cette diversité, aussi bien à l'intérieur du pays qu'à l'étranger. Et il est de la responsabilité des intellectuels et des artistes de développer des modèles de médias et de favoriser des interactions susceptibles de transformer l'intégration de la diversité en une expérience qui pourra profiter aux citoyens lambda. Alors ce que je retiendrai de tout ceci, et en forme de conclusion, c'est que la contre-culture n'est pas sortie de l'ennui ou comme par réaction au monde morne du consumérisme, mais que cette contre-culture est bien une conséquence de la politique qui est née pendant la Deuxième Guerre mondiale et qui est une initiative qui mêle les scientifiques, le gouvernement et les artistes, comme nous avons pu le voir, et qui est démontrée dans le livre de Fred Turner. Et c'est ce que, en fait, j'appellerais le soft power, ou du soft power, une manière d'affirmer sa puissance autrement que par la force. Cela signifie aussi que cette soft power a accompagné les différents mouvements sociaux et de libération qui ont eu lieu aux États-Unis pendant la deuxième partie du XXe siècle. Et qu'aujourd'hui, cette soft power, elle a bien disparu. Le Trumpisme y a mis fin. C'est un des gros changements de ce qui se passe pour le moment aux États-Unis et ce qui nous donne un paysage de désolation d'un point de vue de ceux qui ont mis sur pied cette soft power ou qui ont d'une manière ou d'une autre participé. Et c'est ce qu'on peut sentir dans un concert comme celui de Laurie Anderson. Ce qu'on appelle la guerre culturelle aujourd'hui se joue sur d'autres niveaux que celui de forger l'homme démocratique. Il y a une politisation plus franche dans le paysage de la culture, pour le pire, dira-t-on, pour la résistance à cette vision, dirons-nous. En tout cas, quelque chose de beaucoup plus direct. Nous sommes dans la confrontation parce que, et c'est sans doute ce que voulait cacher cette soft power, il y avait une forme d'espoir un peu naïf, et je ne sais pas si tout le monde l'était dans cette histoire, mais en tout cas une forme de positivisme là-dedans, et bon, ça ce serait évidemment à discuter pour voir, je n'ai pas envie non plus de juger, mais bon voilà, il y a quelque chose de cet ordre-là qui est en tout cas en jeu. Mais donc le fait est que nous vivons dans un système, le capitalisme, dont les contradictions et les limites deviennent chaque jour plus visibles et nous entraînent dans ce chaos, cette barbarie. Y résister, cela signifie en sortir. Et ça, c'est le programme qui serait à l'ordre du jour, qui est à l'ordre du jour, même si ça paraît énorme.

C'était les Contortions, le groupe de No Wave new-yorkais de James Chance, avec le morceau Flip Your Face sur la compilation No New York, compilation produite par Brian Eno. Cela date de 1978. Voilà, c'est fini pour aujourd'hui. Rendez-vous le mois prochain avec peut-être au programme le livre Monde post-capitaliste. Sous la direction de Jérôme Bachet et Laurent Jean-Pierre, il est temps de rouvrir le futur et de faire mentir l'adage selon lequel il serait plus facile d'imaginer la fin du monde que la fin du capitalisme, précise le livre en quatrième de couverture. On verra si je serai prêt parce que c'est une fameuse somme. Je vous rappelle que le livre de Fred Turner s'intitule « Le cercle démocratique ». Le design multimédia de la Seconde Guerre mondiale aux années psychédéliques et qu'il est publié chez C&F Éditions, qui ont publié également un autre livre de Fred Turner qui est aussi passionnant et qui est un peu la suite de celui-ci et qui s'intitule « Aux sources de l'utopie numérique ». De la contre-culture à la cyberculture, Stewart Brand, un homme d'influence. Vraiment, je l'ai lu et c'est vraiment très, très passionnant. Et on apprend plein de choses sur ce qui se passe aujourd'hui d'ailleurs. Bon, voilà, c'est tout pour aujourd'hui. Je vous dis au mois prochain. Et puis surtout, portez-vous bien. Bye bye.

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Droit. Thomas Chapman, directeur de la rédaction de la Gazette économique 115 à Base du Dragon, BP 74 201 34 000 094 Montpellier SEDEX 5 TEL 04 99 61 41 31 FAX 04 99 61 41 30 rédaction à gazette.com. Un porte-clé Louis Vuitton Paris Made in France. Un ticket botanique botanique Saint-Jean-de-Védas par l'activité La Ferrière 34 430 Saint-Jean-de-Védas TEL 04 67 68 61 90 FAX 04 67 68 61 99. Merci de votre visite et à bientôt. 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

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66 21 05, 3 place des martyrs de la résistance, 34000 Montpellier, numéro Siret 42 1 53 05 30 0 0 0 0 17, APE 524, désignation, code, article, quantité, prix, total, T, œil et adhésif, gamme 15 0 0 0 52 1 09 0 99 0 99 4, le système solaire.

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0: Bonjour, je m'appelle Julien, j'ai 20 ans, je suis en première année d'histoire de l'art et je vais en cours et je fume pas non plus.
1: Bonjour, je m'appelle Renato, je suis coiffeur et je suis pas homosexuel.
2: Bonjour, je m'appelle Jessica, j'ai 21 ans, je suis blonde, j'ai des gros seins mais je fais pas de porno. Enfin pas encore parce que pour l'instant j'ai fait des trucs soft.
0: Bonjour, je m'appelle Jésus, j'ai réussi, je suis assez connu mais bon, je suis un fils à papa.
3: Bonjour, je m'appelle Dominique Strauss-Kahn et je suis de gauche.
4: Bonjour, je m'appelle Sylvie, j'ai 32 ans et je supporte pas les magazines féminins qui proposent des horoscopes, c'est vraiment n'importe quoi. La dernière fois, ils m'ont plus conseillé un tailleur gris alors que ça me boudine. Pourtant, jusque-là, je...
5: Oh

0: Ah bonjour, je m'appelle Mourou, j'ai 17 ans, j'ai un scooter et je l'ai acheté à Pascal qui l'avait volé.
1: Bonjour, je m'appelle Alain Delon et je suis menuisier. Et avec le temps, je m'améliore dans mon métier.
2: Bonjour, je m'appelle Steven Seagal et je travaille actuellement sur une adaptation de Brecht avec un metteur en scène moldave au TNP. Ça va s'appeler Kung Fu Master 2 ou Les Runes de la Mort.
0: Bonjour, je m'appelle Salomon et depuis tout petit, j'aime pas les colonies.
2: Ah bonjour, je m'appelle Farid et quand je sors, je mets pas ma ceinture. Oh Salomon!
0: Ah Farid, ça fait plaisir de te voir, hein? Comment ça se fait que tu es là? T'as fait le mur?

0: Bonjour, je m'appelle Ernest Antoine et je pense qu'il est important de moins se focaliser sur les revenus financiers et de prendre en considération les employés, car ce sont eux qui constituent l'essence de l'entreprise. Ouais, non, je te code.
1: Bonjour, je m'appelle Jean-Claude, je suis gardien de la paix, ma femme est blonde et on s'est abonné au Monde Diplomatique et à Charlie Hebdo parce qu'on trouvait ça important d'avoir une indépendance vis-à-vis des médias. Et puis surtout quand on s'abonne en deux, on gagne un porte-clés convertisseur euro et ma femme a toujours du mal. Hein.
2: Bonjour, je m'appelle Bobby, je suis américain, je suis capable de situer la Côte d'Ivoire sur une carte d'Europe.

0: peuple, bonjour.
1: Oui, bonjour, voilà. Je vous appelle parce que je désirais avoir une autorisation de découvert de 300 francs.
0: Non!

Oulak. L'année à peine a fini sa carrière. Et près des flots, chérie, qu'elle devait le voir. C'est terrible. Je ne peux plus continuer ce poème tellement ça me plaît au triple. Celui qui a écrit ça, il s'appelait Alfred. C'était un poète parce que vous savez, les poètes, ils s'adressent aux choses comme si c'était des gens. Au lac qui dit, allez-vous, comme un des mortels, parler à un lac? On va vous prendre pour un louf, pour un maf, pour un maboule, à trois carceaux. Mais les poètes, ils peuvent faire ça. Ils ont la permission. Au lac, l'année à peine a fini sa carrière. Quel rythme là-dedans, on dirait du rock. Attention, quand il dit l'année a fini sa carrière, il ne veut pas parler d'une carrière de Pierre de France, d'Écossine ou de Gobertange. Il veut simplement dire que l'année est terminée, enfin. Mais s'il avait dit l'année est terminée, mais ça aurait été plate, n'est-ce pas? Toute la poésie aurait foutu le camp. Au lac, l'année à peine finit sa carrière et près des flots, chérie, qu'elle devait revoir. Et si on se rend compte qu'il y a quelque chose qui ne va plus, que le ménage reste sur une fesse, qu'elle lui a renvoyé ses lettres, et qu'il est tout seul. Il traduit si bien cette solitude dans ses vers. Regarde, je viens seul m'asseoir sur cette pierre où tu la vis s'asseoir. Il a une mémoire, ce garçon. Une mémoire d'éléphant qui se souvient exactement de l'endroit où était la pierre. Il ne nous dit pas si elle était ronde, carrée ou rectangulaire. Vous savez pourquoi? C'est pour nous faire rêver. C'est pour nous faire rêver à la forme de la pierre. Mais quel métier! Au lac, l'année à peine a fini sa carrière. Remarquez bien, c'est très important ça. Il s'adresse toujours, toujours, toujours, toujours, c'est même obsédant. Il s'adresse toujours, toujours, toujours, toujours au lac. C'est un interlocuteur valable. C'est un interlocuteur social valable. Il ne répond jamais. Je ne sais plus au bord de quel lac c'était, ça. C'était peut-être le lac des Quatre Cantons, ou bien le lac de Côme, ou bien le lac de Neuchâtel, ou bien le lac de Lugano. Mais ce n'est pas la position géographique du lac qui est importante ici. Ce qui est important, c'est ce qu'Alfred a ressenti devant cette dame qui était, semble-t-il, la plus belle du monde. D'ailleurs, il ne la décrit pas. On a raison de dire que quand il y a une belle betterave, c'est toujours pour un lait cochon, hein? Et puis, il faut vous imaginer comment c'était à ce temps-là, n'est-ce pas? La nature avait encore toute sa majestuosité. Pas de pollution. On pratiquait encore la polyculture dans le cadre de l'autosuffisance. L'eau du lac était claire comme ce n'est pas possible. Vous lanciez une pièce et vous la regardiez descendre jusqu'au fond comme un noyer pensif. Les oiseaux étaient abondants, abondants, abondants. Au lac, l'année à peine, a fini sa carrière. Remarquez bien, il aurait pu dire des choses beaucoup plus banales. Par exemple, il neige sur le lac majeur, j'ai tout oublié de bonheur. Non!
Attention, c'est un poète, ce garçon-là. Un soir, t'en souviens-t-il, nous voguions en silence. On entendait au loin, sous l'onde et sous les cieux, que le bruit des rameurs qui frappaient en cadence, flotch, flotch, les flots harmonieux. Je ne sais plus au bord de quel lac c'était, mais bien sincèrement, là, entre quatre yeux, barbe à barbe, que ce soit au bord d'un lac suisse, français ou italien, ou belge enfin. En l'occurrence, c'est quand même pas ça le plus important. Ce qui est le plus important, c'est ce qu'Alfred a ressenti, ce qu'Alfred a voulu dire, ce qu'Alfred a voulu traduire, ce qu'Alfred a voulu projeter en poésie, ce qu'Alfred a voulu dire avec toute son âme, avec tout son cœur, avec tous les mots qu'il avait appris dans le dictionnaire, la Rousseau et le Robert, justement. Ce qu'Alfred a voulu dire avec tout ce qu'il avait en lui, de richesse, de tendresse, tout ce qui... Seigneur, mon camarade vient de me dire que je suis trompé depuis le début de mon explication de poème. Ce n'est pas Alfred qui s'appelait, c'est Alphonse. Bah, ça ne fait rien, ça n'a pas d'importance.

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Elle te permet d'aller 5 fois plus vite que le piéton. Tu dépenses 5 fois moins d'énergie et tu vas 5 fois plus loin. 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
1: Avec le soutien du Fonds d'aide à la création radiophonique de la Fédération Wallonie-Bruxelles et avec le soutien de nombreuses associations, vous allez entendre une documentation sur le travail de création radio réalisé par un groupe de femmes qui apprend le français. Vous n'allez peut-être pas entendre à côté de celles qui parlent ces autres qui ne prennent pas la parole devant le micro, mais qui font partie du groupe radio elles aussi. Simplement, elles estiment que leur français est encore trop frais pour être fixé, enregistré, et c'est leur droit. À la fin de cette documentation, qui démarre en 2013, on pourra remarquer qu'une femme prend la parole pour la première fois en janvier 2015. Ce moment s'apprécie mieux si on a entendu son silence depuis le début, mais combien de silence la radio peut-elle supporter ? Silence, radio, ça veut dire mort. Or, c'est tout le contraire. Leur silence à elles est rempli de pensées. C'est ce qui est là, juste avant de parler.
2: Bonjour, vous écoutez Radio Femmes Intrépides.
3: La radio des femmes qui apprennent le français au café.
2: J'ai sous les yeux des photos de la rue de la Fraternité un lundi matin.
3: Je vois sur les photos des poubelles, il y a beaucoup de sacs.
2: Des paquets de chips, des boîtes, des canettes de bière, des poubelles, quoi, de la saleté, de toutes les sortes.
4: Moi, quand j'arrive le lundi matin devant la porte du café, tu vois, des déchets des personnes qui font les achats le week-end et qui laissent tout, hein, toutes les boîtes plastiques, on les laisse comme ça dans les rues.
3: Moi, je trouve que tout ça, ce n'est pas joli.
5: Cabinet Suissel, bonjour.
6: Oui, allô, bonjour, c'est la commune d'Escarbec.
5: Oui,
6: s'il vous plaît, moi, je suis... Femme prend le français à l'école de Gaffi.
5: Oui.
6: Et en fait, je vous prends un rendez-vous avec Monsieur Coxal, s'il vous plaît. En fait, nous avons préparé une animation radio. On fait une recherche pour le problème de la saleté dans une rue, okay. Rue de la Fraternité.
5: Rue de la Fraternité.
6: Oui, s'il vous plaît. En fait, on peut prendre un rendez-vous. Le mardi, c'est possible. Le mardi, entre 13h et 15h, s'il vous plaît.
5: D'accord, 13h, 15h. Écoutez, je note.
6: Oui, s'il vous plaît.
5: Je verrai avec les chefs en fonction donc, de son agenda, sa disponibilité. Et en fonction de ça, je reviendrai vers vous.
6: Pardon ?
5: Donc, je vais voir avec les chefs s'il est d'accord.
6: Oui, en fait, ok, ça va, monsieur, s'il vous plaît.
5: Ça va ?
6: Oui, oui. Tu peux me téléphoner quand il y a quelque chose, ça va ?
5: Ça va, il n'y a pas de problème.
6: Voilà, merci, au revoir.
5: Je vous en prie, au revoir.
2: Pour cela, nous avons pris un rendez-vous téléphonique avec Monsieur l'échevin de la propreté publique et de la culture. Mais en fait, quel rapport il a entre la propreté publique et la culture?
7: Je m'appelle Fatima, j'habite à Scarbec. J'ai une question pour vous. Pourquoi il y a des quartiers sans sales et des quartiers sans propres? Merci.
3: Bonjour, monsieur. Je m'appelle Marie-Jeanne. Je suis neuve ici en Belgique. Au fait, je voulais poser une question. Dans la rue Fraternité, il y a trop de salles, il y a trop de poubelles, des canettes, des boîtes, et les enfants passent par là. Les mamans passent avec les poussettes, ce n'est pas bien. Je voulais poser une question. Si on peut engager encore d'autres balayeurs pour que la rue soit propre.
8: Bonjour, monsieur Chevin. Je m'appelle Joséphine. Je suis arrivée ici en Belgique depuis 1963. Quand je suis arrivée en Belgique, la Belgique était très propre. Et maintenant, je vois la Belgique est trop sale. Pour moi, je suis belge. Je voudrais que les étrangers qui viennent en Belgique disent « Ah, c'est la capitale, vraiment, c'est propre. » Et voilà, c'est pour ça que je voulais vous poser les questions. Merci beaucoup, monsieur SV. Merci, au revoir.
9: Quand maman est morte, nous étions deux.
0: mon frère jumeau et moi. Quand nous avions 5 ans, papa est resté avec nous. Papa ne parlait pas la langue maternelle. C'est pour ça que notre langue maternelle, nous ne la connaissons pas. Je ne parle pas bien ma langue maternelle. Quand je pense à cela, ça me fait mal.

0: J'ai grandi dans un petit village en Flandre, dans un milieu rural. Mes parents étaient des agriculteurs pauvres, peu scolarisés. À l'époque, on émigrait pour fuir la pauvreté. C'est ainsi qu'une partie de la famille de ma mère et de mon père s'est établie au Canada. Assez jeune, j'ai été confrontée avec mes sœurs et mon frère à la maladie de mes parents. Mon père souffrait de la maladie de Parkinson et quand j'avais 11 ans, ma mère a eu le tétanos qui l'a laissée en partie paralysée. Très tôt, nous avons dû donc prendre les choses en charge à la maison et travailler à la ferme pour subvenir aux besoins de la famille. Heureusement qu'il y avait une grande solidarité dans le village. Mes parents ont voulu partir, mais ma mère avait déjà des problèmes de santé à ce moment-là et on n'a pas la laissée hein, parce qu'il y avait des contrôles. On ne laissait que partir les gens qui étaient en bonne santé. Parce qu'on ne pouvait pas émigrer au Canada si tu n'étais pas un travailleur en bonne santé, mais comme on faisait au Maroc dans le temps. Et donc, j'ai même des membres de ma famille qui ont eu des enfants morts sur les bateaux. Hein. Donc, ce qui arrive maintenant arrivait dans les années 30, avant la guerre, quoi. Ils partaient avec des enfants, des petits-enfants. Il n'y avait pas de nourriture sur le bateau, donc ils arrivaient. Mais l'histoire se répète, tu vois.
1: Bonjour et bienvenue à Bruxelles, quartier Nord, rue de la Fraternité, numéro 7, à l'atelier de création radiophonique des mardis du GAFI. Nous vous présentons notre première émission. Je suis Adeline et avec Fatna, Chomisha, Joséphine et les autres, nous allons aujourd'hui parler des jeunes. Des ados.
2: Aujourd'hui, on n'arrive plus à contrôler les jeunes parce que tous ces gadgets qu'on a mis, l'internet, la télévision, d'un seul coup, soudain, boum, sans réfléchir.
3: C'est les parents.
2: Non, les parents, ils sont victimes. Non, pas les parents. Moi, je trouve pas que les parents ils sont responsables de ça. Parce que les parents, ils étaient soudain confrontés à ça. Donc, pour moi, les parents, ils sont pas responsables. La responsable, c'est la société.
1: Madame Nouran Tchitchek-Chiller, psychologue spécialisée dans les familles intrépides, comprenez immigrés, a accepté de répondre à nos questions.
4: Et pour commencer, je me disais, ce serait peut-être intéressant de... Est-ce que vous vous rappelez de votre jeunesse, de votre adolescence? Qu'est-ce qui vous reste comme souvenir de ce changement de l'état d'enfant vers l'état d'adulte?
5: Donc, moi, je suis née en 1946, donc pas de jeunesse pour moi. Pas de l'enfance, donc j'ai rien passé. Je me mets directement sur la vie des adultes. Je me rappelle uniquement de la souffrance. Mais j'ai des expériences pour mes enfants et pour mes petits-enfants.
6: Mm-hmm. Ma maman, elle était décédée à l'âge de... J'avais 5 ans. Mm-hmm. Mon père, il m'a élevée. Mais c'est comme ça qu'on m'a fait... Mon père, il m'a dit que, bon, comme c'est moi le papa, vous n'avez pas les mamans, c'est comme ça que je suis mariée. Vite. Je suis mariée à 14 ans, mais je n'ai pas élevé mes enfants la même façon qu'on m'a élevée.
4: Voilà.
6: Je me suis dit, mais si je vais faire la même chose, mes enfants ils vont souffrir. J'ai élevé mes enfants, les moyens que je pouvais les donner, l'amour que je pouvais les donner, et c'est ça que j'ai fait.
7: Ma jeunesse, il est quelqu'un qui m'a volé ma jeunesse. Parce que l'âge de 23 ans, j'ai 3 enfants. Et pour moi, c'est pas gay.

0: Oboe. Oboe.
1: Salmon leaving oboe.
2: Salmon leavings
1: oboe.
0: Leavings oboe. Allez vite. Voici Géraldine de l'ISBL. Salmon leaving oboe.
3: Elle a déjà essayé de résoudre les problèmes.
4: C'est qui la propreté publique? C'est qui est responsable? Il y a plusieurs. Il y a la commune. C'est pas évident, hein, surtout à Bruxelles. Ici, dans le quartier, il y a des rues qui sont de la commune. Donc là, c'est la commune qui nettoie. Et il y a des rues qui sont de la région. C'est Bruxelles Propreté qui est responsable. Et ils s'entendent pas toujours très bien entre eux non plus. Donc parfois, si sur un coin, entre une rue de la commune et une rue de la région, il y a un sac, il appartient à personne. Et alors, bon, vous voyez, donc ça, c'était un peu le problème. Et c'était un peu le problème en général. On a fait une visite du quartier avec les chemins pour un peu discuter vraiment rue par rue quels étaient les problèmes, pour essayer de trouver une réponse. Donc on a trouvé une réponse avec la commune, là, ça allait bien. C'était surtout avec la région que c'était très difficile et c'est resté très difficile.
0: Nous avons aussi invité Baïa et sa chef Isabelle des services communaux de la propreté publique.
5: On avait fait une proposition. On avait fait, je ne sais plus si c'était, je pense qu'on avait même fait une pétition à l'époque pour faire en sorte que toutes les rues dont ils étaient en charge soient transférées chez nous, à condition forcément d'avoir le personnel supplémentaire pour pouvoir s'en occuper et d'avoir le matériel qui va avec, et ça a été refusé.
0: Baïa, c'est une chargeuse, c'est-à-dire elle travaille avec le service public. C'est-à-dire qu'ils ramassent tous les encombrants et les mettent dans les camionnettes, là, les petites camionnettes qui tournent dans les quartiers.
6: Parfois, on a des boulevards qui sont partagés. Hein. Mm. À gauche, c'est Bruxelles. À droite, c'est Scarbeck. Donc, Scarbeck et les Nickel, Bruxelles, la table ou le fauteuil, je ne sais pas quoi, toujours là. Hein, chef. Mm-hmm. Vous dormez ou vous êtes mort? Réveillez-vous. Mm. Venez. Mm. Moi, je fais ce traitant, je suis là pour vous. Franchement, je vais leur envoyer un message. Le jour où les gens ils ont dit Bruxelles pas belle, je crois que les gens ils ont raison. Parce que moi, je travaille dans le camion, comme je vous ai dit tantôt, de 7h à 3h. Le lendemain, la chose est toujours là. Le lendemain, elle est toujours là. Et moi, parfois, j'ai des nausées.
0: C'est rare qu'on voit des femmes chargeuses sans petite casquette, avec des paillettes, avec sa veste. C'est un tunique de travail, mais elle est vraiment sexy, quoi.
3: Baïa, une femme formidable. Elle est la force. Et elle n'est pas gênée, mais elle est toujours souriante. Elle aime beaucoup son travail.
7: Quand tu es dans la souffrance, en ces moments-là, ça te donne la force encore plus pour vivre. Jusqu'à maintenant, je ne me fatigue jamais. Toujours la force, même dans mon corps. Je sens toujours la force. Je ne sens pas dans mon corps la fatigue. Jamais.
8: En 1978, toutes les formations, que ce soit de l'Alpha ou d'autres, s'adressaient aux hommes, travailleurs. Alors qu'il y avait beaucoup de femmes, majoritairement marocaines et turques, qui venaient d'arriver dans le cadre du regroupement familial. Rien n'était prévu pour elles, qui débarquaient en Belgique et qui regardaient la ville et la vie de derrière la fenêtre. On allait au parc pour rencontrer les femmes et pour discuter avec elles. On partait de leurs demandes et on essayait de répondre à toutes leurs questions, et cela allait de la couture aux informations juridiques, en passant par le français. On se formait en même temps qu'elles. Les outils d'Alpha, adaptés au public femmes, on les créait, on se débrouillait, on inventait nos projets à fur et à mesure avec elles. C'était le début du GAFI. À l'époque, il y a 35 ans, la pauvreté était moins frappante et moins prégnante qu'aujourd'hui. Il y avait de l'espoir, de l'avenir. Actuellement, les mesures d'austérité font augmenter la pauvreté. Ces familles le ressentent plus violemment que d'autres. Cela démontre que ces politiques sont injustes.
9: Deux mois plus tard, Au printemps 2014, il apparaît que M. Léchevin ne nous recontacte pas. L'enquête sur la propreté publique n'avance plus. Les journaux disent que ça va s'améliorer. Un nouvel accord est envisagé entre la commune et la région qui permettra le ramassage du sac poubelle qui reste au coin, comme disait Géraldine. Sac poubelle au sens large, au sens de problème qu'on laisse pourrir dans un coin, entre deux gouvernements. Alors que l'été approche, on fait le bilan.
0: Je veux poser une question à Valérie de Gaffi et pour lui demander est-ce que cette année, avec les élections et tout ça, est-ce que le budget de Gaffi il va un petit peu augmenter, comme ça on a plus des activités, les subsides, quoi, je parle, des subsides de la SBL, quoi. Est-ce qu'il va augmenter cette année, comme ça on a plus de choses, quoi. Et on sera ravis. C'est...
10: Nous aussi, on aimerait bien. On a des inquiétudes. Je pense que ce qu'on espère surtout, c'est maintenir les mêmes subsides. Avec les élections, on ne savait pas si... Donc on attend un petit peu les...
0: Que le gouvernement soit en place.
10: Que le gouvernement formé. Sera formé, que ce gouvernement soit en place, qu'il va
0: décider
10: comme priorité pour les prochaines années et comment ils vont soutenir les associations. Mais comme les moyens diminuent, donc on craint que les moyens diminuent aussi pour les associations.
0: Ah oui. J'espère que...
10: Et donc, tout ce qui est projet plus culturel, ben peut-être que ce sera moins subsidié à l'avenir. Et puis, les pouvoirs subsidiants, ils sont plus exigeants aussi. Donc, ils vérifient beaucoup plus ce qu'on fait avec l'argent.
0: C'est ça qu'ils
10: donnent pour des projets. Donc, finalement, on est obligé d'engager des personnes pour faire uniquement ce travail administratif. Et donc alors peut-être qu'on a moins de personnes pour organiser des activités, faire des animations, donner des cours.
0: Ah ça, ça c'est pas bonne nouvelle ça, mais j'espère que c'est pas.
10: Mais bon voilà, on essaie on est optimiste. De maintenir en tout cas tout ce qu'on propose.

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2: À la rentrée d'octobre 2014, après discussion, les femmes décident de laisser le problème des poubelles de côté et de consacrer leur prochaine émission à un sujet plus urgent, celui des violences policières.
3: Radio Femmes Intrépides. Vous connaissez le principe de l'émission. Un groupe de femmes en alphabétisation au GAFI se réunit une fois par semaine pour discuter d'un sujet de société qui les tracasse. Ensuite, elles contactent une personne qui connaît le sujet mieux qu'elles, soi-disant, afin de lui poser des questions. Après plusieurs émissions consacrées aux violences intrafamiliales, conjugales, etc., elles ont souhaité se pencher sur une expérience violente très largement partagée, celle de la police.
4: Là, je m'appelle Rachida. Donc, je voudrais vous poser des questions. Mon fils, il était objet d'une agression policière. Mon enfant, il s'est trouvé avec deux personnes qui étaient blancs. Donc, mon fils et un ami à lui. Et les autres copains, c'était de noirs. À un certain moment, il voyait une patrouille de police qu'elle passe. Et soudain, la patrouille de police, ils ont appelé les autres. Ils sont venus, donc il y avait plusieurs policiers, plusieurs voitures de police qui sont venues. Et ils ont pris tous ces enfants noirs, où ils avaient 16 ans, 17 ans. Et ils ont mis tout le monde par terre, le pied dessus, vraiment maîtriser les jeunes. Et mon enfant, il ne comprenait pas qu'est-ce qui se passe. Il disait, qu'est-ce qu'il y a? Il était complètement en catastrophe, donc l'attaque qui... Mettez piétiner les jeunes par terre, avec le pu dessus, le contrôle, bazar, tout plein de voitures, de police. Et finalement, il y avait le contrôle, et après, ils ont dit, désolé, c'est pas vous qu'on cherchait, on nous a trompés, parce que les personnes, dans ce noir-là, ils ressemblent à un criminel. C'est des enfants, 16 ans, 17 ans.
2: L'invité de Radio Femmes Intrépides se nomme Thomas Englert. Il s'occupe des jeunes de quartier victimes de violences policières et de discriminations.
5: Style, on est assis sur un banc, dehors, et on se fait contrôler 2, 3, 4, 5, 6 fois dans la même journée, parfois par le même policier. C'est juste pour nous embêter, et ça fait que nous énerver, parce qu'ils savent très bien qui on est. Et donc, c'est vraiment du harcèlement, Et donc, ça crée un rapport très compliqué entre les jeunes et la police. On connaît ça très bien, c'est pas quelque chose qui arrive une fois par mois ou une fois par an, c'est tous les jours.
6: Je me suis déjà fait attraper à Gand, faisant des graffitis. J'étais jeune, j'avais 17 ans, un peu con quoi. Et puis quand je me suis fait attraper, moi on m'a tapé, mais mon pote, qui est ici de Knok, on l'a pas touché un cheveu, tu vois. La femme elle venait chez moi, elle me fait « Tes yeux bruns, je vais t'en faire des yeux bleus » comme ça. Et puis elle m'a tapé. Parce que aussi j'ai pas travaillé, tu vois, j'ai pas, corporé ou ça. Ouais, j'ai pas fait ça parce qu'ils étaient pas sympas et moi je dis que le respect ça vient des deux côtés. C'est pas parce que tu me connais pas que je suis un peu brun qu'il faut direct croire, il faut coller une image. On a toujours sali la réputation des Marocains et des Noirs et des étrangers la plupart, toi. Parce que c'est eux la plupart qui sont dans les problèmes ici. Moi j'ai juste pas aimé qu'ils ont le droit de me taper quoi. Ça j'ai pas compris. Moi le seul qui peut me taper c'est mon père. C'est vrai, c'est chez tout le monde comme ça. On peut tous ramasser une claque de notre parent. Il y a toujours l'amour toi de nos parents, mais d'un inconnu comme ça, j'aime pas quoi. Moi j'ai pas aimé. J'avais 17 ans quoi.
0: Donc, Marie-Jeanne venait de le dire, elle l'a murmuré.
7: Que c'est racisme.
8: Ça, c'est une racisme.
9: Et j'ai voulu vous poser une question. Quand il y a une manifestation, et les jeunes, au début, ça commence bien, et la police aussi, ça commence bien. Et à un certain moment, les jeunes commencent à aller provoquer la police. Et alors, à ce moment, ils vont commencer à foncer sur les jeunes. Qu'est-ce que vous pensez à ça?
5: La première chose à dire, c'est que la colère qui s'exprime dans une manifestation ou parfois même dans une émeute, ben, c'est en général une colère qui est compréhensible, qui est justifiée. C'est que les gens ne descendent pas dans la rue, ne sont pas énervés, fâchés, pour rien. La police qui est un outil de l'État. La police ne prend pas de décision par elle-même. Quand elle tape dans une manifestation, il y a un chef derrière qui a dit « tape ». Ce qui va se passer souvent, ce qui s'est passé à la manif. Il voulait aller au siège du MR. La police fait effectivement son travail. Elle se met sur le chemin. Et les gens, ils sont en colère et ils leur disent quoi ? Non, nous, on veut aller là-bas. La police dit non. Donc, qu'est-ce qui se passe à ce moment-là ? C'est que la colère qui était dirigée vers le gouvernement, vers le MR, elle se dirige sur la police.
10: Est-ce que tu sais que la police fait des bonnes choses aussi ?
11: Oui, oui.
12: Comme tout le monde, moi aussi, je travaille. On est l'argent à la maison.

0: Hey, donnez-moi des œufs ici. On va s'amuser. C'est scandaleux, c'est du jamais vu. C'est du jamais vu ça ici. C'est pas me toucher, c'est pas difficile. Non, non, attends,
1: les gars. Croque.
0: Croque.
2: Une grande mobilisation donc contre cette politique d'austérité. Donc je crois qu'on y a déjà une espèce de d'organisation, c'est pas encore très fort, donc il faut renforcer ça, mais je crois que de plus en plus on est dans le monde associatif aussi, on est à bout. Je crois que on est presque à la limite, quoi. Donc maintenant, on est dans une charnière, hein, 2015-2020, c'est aujourd'hui hein, qu'on doit rentrer tous les nouveaux appels à projets. On n'est pas sûr. Donc c'est cette insécurité aussi qui pèse et qui fait en sorte qu'on est aussi angoissé quelque part, comme le public. On est un peu dans le même fonctionnement tout le temps, quoi. L'avenir, assuré, on ne sait pas. Est-ce qu'on va avoir la même chose? Pas. Est-ce qu'on va perdre? Est-ce qu'on va devoir diminuer les activités, réorienter en fonction de la réglementation? Est-ce qu'on est prêt à faire ça? On a une expertise qui veut être récupérée ou utilisée par les pouvoirs. Mais jusqu'où on va là-dedans? C'est pas perdre le sens essentiel de l'associative qui doit... en tout cas, être très proche de la population. Donc, de ne pas penser les choses d'en haut, mais penser les choses avec les personnes concernées.
3: Janvier 2015, disions-nous, et gouvernement d'austérité. Des dizaines de milliers de chômeurs perdent leurs allocations. La menace de la pauvreté augmente. Lorsqu'éclatent les attentats à Paris, les populations musulmanes sont montrées du doigt, comme si elles étaient responsables de toute l'insécurité. Des incidents dans le tram. Là, des adultes qu'elles ne veulent péter pour être... Les rendez-vous, les avez-vous entendus?
4: On est au complet.

0: passe à la grande table.
1: Bonjour madame, Sadi Coxan, oui. Les chemins de la culture et de la propreté, enchantée. Bonjour madame, Sadi Coxan. Bonjour madame, Sadi Coxan.
2: Comme ça je vous vois mieux.
1: Est-ce qu'on peut vous offrir du café, du thé, un verre d'eau, de l'eau pétillante, madame?
0: Non, merci.
1: Madame,
0: de l'eau?
1: Non.
3: Pour le moment.
1: Allez, on va prendre un café ensemble. Les sous-tasses ne sont pas adaptées au verre.
4: La question que moi je me suis posée,

0: Il y a certains quartiers qui sont propres et certains quartiers qui sont jamais nettoyés, toujours sales. Et on les voit, je ne sais pas, ils sont nettoyés peut-être, mais quand tu passes, on remarque toujours que ces quartiers sont toujours sales. Et les quartiers qui sont propres, ils sont toujours propres. Je me demandais pourquoi, parce que là où est-ce qu'il y a vraiment une plus grande densité des immigrés, parce qu'on plus ça. Mais là où est-ce qu'il y a les, je crois, comme on est toujours une distinction, il y a un favorise la raison. Pourquoi?
1: Par rapport à votre question, c'est les autres qui pourraient se plaindre en disant « Mais pourquoi est-ce que vous ne balayez pas tous les jours ma rue et que là-bas, vous balayez tous les jours ?» Parce que dans nos quartiers populaires, disons, où vous venez d'un quartier qui est quand même un endroit très spécifique, si vous habitez quelle rue? Rue Josaphat. Tout à fait. Parce que le problème, c'est que les rues ne sont pas sales, les rues sont salies. Puisque le balayeur de rue les nettoie tous les matins, il passe. Tous les matins, il nettoie, mais après son passage, malheureusement, des gens ne respectent pas. Tout le monde n'a pas un jardin, tout le monde n'a pas de grandes pièces. Comme Madame le signalait, il y a des appartements qui sont très petits. C'est pour ça qu'aujourd'hui, à la commune de Schaerbeek, nous faisons attention également. Nous ne permettons plus la subdivision de logements, de maisons unifamiliales pour en faire trois logements, parce que ce sont des logements qui n'ont pas de qualité, qui sont trop petits et qui ne rajoutent rien et qui rajoutent des problèmes où il y a déjà une surdensité de population. Alors qu'est-ce qu'on a fait? C'est tout nouveau, vous êtes les premières à le voir. C'est quelque chose qui est sous presse aujourd'hui. Tous les Schaerbeekois vont le recevoir dans la boîte aux lettres.
0: Je veux vous enfermer quelque chose. Les gens, quand ils trouvent des dépliants comme ça, directement à la poubelle.
1: Mais si,
0: c'est malheureux, mais c'est comme ça. Ou bien, ils vont chiffonner.
1: On sait que les gens ne lisent pas beaucoup.
0: C'est
1: pour ça qu'on n'a pas fait beaucoup de blablabla. Parce que les gens ne lisent pas. Ici, c'est très explicatif, c'est simple. Ça revient à ce que vous demandez. Vous voyez, c'est une brochure multilingue. Nous avons 1, 2, 3, 4, 5, 6, 7, 8, 9 langues. À part le français et le néerlandais, ce sont toutes les langues en fonction dans le registre des populations. On a regardé quelles étaient les populations les plus importantes. Nous faisons des opérations où on sanctionne les personnes qui ne respectent pas la propreté.
2: La confiance n'y est plus en Europe, je dirais. Il y a une espèce d'ambiance, la non-confiance, l'angoisse. Pourtant, on est dans un pays riche, on n'est pas dans un pays pauvre. Donc, il y a, je ne sais pas d'où vient ce sentiment d'insécurité, d'angoisse. Habité quand même aussi, hein. Donc...
1: Nous donnons plus ou moins 37 millions d'euros aux polices. C'est sur du budget commun donné par 20% par une des verts. C'est nous qui résidons dans la zone de police, où il y a plus de 900 policiers. Alors, on disait il y a un peu plus de 5 ans, c'est de rajouter des caméras. Actuellement, il y a eu des chantiers, puisqu'on a le projet caméra qui est développement et qui est très rationnel.
2: Nous, on est dans la société, on voit quand même de plus en plus de gens qui vivent. De plus en plus pauvreté. Donc c'est alerter les pauvres, va pas quoi. C'est s'associer avec d'autres dans des fédérations ou autres. C'est simplement penser à ce qu'on peut avoir si on rentre dans un tel appel à projet. C'est aussi rester très vigilant en disant mais est-ce qu'on est encore dans le bon là? Je trouve qu'on exclut quand même beaucoup des petites associations qui n'ont pas la langue ou la force, tu vois, de répondre à toutes ces réglementations. Nous, ça aussi, c'est culturel. On y rentre petit à petit, on ne se rend même parfois pas compte. Qu'on répond à des appels à projets, on perd quelque part parfois le lien, je dirais, parce qu'on rentre dans le lycée et donc moins dans l'écoute et la créativité avec là-bas qu'on est. Mais les associations sont aussi dans une société. On est la même société avec ce fonctionnement. Il y a des appels au public, il faut faire. On doit répondre.

0: le nouveau, ce qu'il soit plus problème dans la plurinarité, c'est que certains disent non, nous on fait uniquement, on ne fait que de la création, mais on dit qu'il faut que tout le monde soit.
1: Et donc, moi, je connais la représentation un peu. On montre ce bouillon. On ne sait pas encore vers, mais donc, c'est riche terrain de travail. Et donc, dans l'associatif, dans tout ce qui est l'accueil extrascolaire, il y a certaines associations donc, d'origine issue de la population immigrée donc, qui disent. Nous, on veut surtout faire du travail le week-end, du travail vraiment culturel avec travailler et pas seulement faire les devoirs, quoi. Après l'école, encore faire les devoirs, mais faire quelque chose qui peut être très riche avec les enfants. Travailler dans la nouvelle réglementation. Donc, tous les projets qui travaillent le week-end, qui font des choses bien avec du monde culturel, n'ont plus de subsides. Non, on coupe là vraiment, donc on supprime encore les seules offres qui sont là le week-end. Et alors, on se demande alors pourquoi qu'il y a un repli sur les communautés, un repli communautaire, donc ça ne m'étonne pas.
2: En fait, est-ce qu'il n'y a pas une place pour se réunir qu'on peut parler, chacun dit tout ce qu'il pense. Si tout le monde parle de tout ce qu'il se pense, chacun comprend l'autre, c'est facile à changer quelque chose. Mais si chacun dans son coin, on n'avance jamais. Mm-hmm. Donc, s'il y a... Allez, un espace pour tout le monde peut y aller là. Par exemple, une salle, je sais pas, tout le monde peut y aller là pour parler de quelque chose. C'est, par exemple, les Européens et les Arabes, si tout le monde va dans ce même endroit et chacun comprend l'autre, c'est facile, il n'y aura pas de racisme entre les deux.
3: Oui, c'est vrai. Une réunion, par exemple, une fois par deux mois. Comme ça, dans Ascarbec.
4: On va dans un lieu pour parler justement, passer le message, voilà ce qui ne va pas, voilà ce qui va. Et voilà, donc on n'est pas... On ne va pas là pour disputer. On ne va là pas pour dialoguer, pour apprendre, pour résoudre les problèmes, en tout cas.
5: Et pour donner aussi les conseils entre nous. Voilà, c'est ça, quoi. Ouais.
4: Eh bien, la salle, elle se trouve à la commune d'Escarbec, il y a des salles.
2: Si tout le monde comprend pourquoi il part là-bas, je pense qu'il va, il va comprendre, parce que c'est pour ça qu'il part là-bas.
4: Normalement, quand il y a cette réunion-là, on part pour un projet, pour un sujet précis. Mm-hmm. On sait pourquoi.
2: Le racisme. Si vous n'êtes pas raciste, il faut expliquer aux gens qui sont racistes.
5: Ouais. Mais parfois, ils disent ça et je ne suis pas raciste.
2: Il y a des gens qui sont racistes, il y a des gens qui ne sont pas racistes. Ouais, ouais. Donc, les biens, ils vont montrer à les méchants. Ouais.
4: Mais quelqu'un de raciste, on le voit directement, façon comment il parle. Direct, on le voit. Je suis désolée. Hein.
2: Peut-être, s'il écoute les autres, il va changer d'avis. Mais s'il reste dans son coin, il ne va jamais changer.
6: Entendu. C'est entendu. C'était la première fois que cette femme prenait la parole au micro depuis la création des ateliers radio. C'est un événement qui ne sera pas publié dans les journaux et qui pourtant est l'un des plus importants de ce début d'année 2015.

0: Merci à toutes les femmes du groupe de l'atelier radio du GAFI et à tous leurs invités. Merci à Valérie Legrand et Agnès Derink du GAFI, à Anne Le Garrois et Isabelle Franck de Vivre Ensemble et RCF.
1: Une autre fois, je trouve un sac plein de sang, le sang qui coule. Je vous jure, de sang qui coule de sac.
2: Bon, je redis.
1: Il est rempli comme ça, oui. Il est posé devant moi, devant la porte.
2: C'est une catastrophe.
1: Mais j'ai dit, mon Dieu, c'est quoi ça? Qui a tué quelqu'un? Il est posé devant moi. Ça va, j'ai rien dit. J'ai pris le sac, ce sac, et je l'ai mis dans un autre sac blanc. J'ai apporté un autre, deux sacs blancs. J'ai mis vite, j'ai nettoyé. Heureusement, il n'y a personne qui a téléphoné à la police, quoi que ce soit. Quoi. C'est le matin. Qu'est-ce que j'en sais, moi? Qu'est-ce que moi, j'ouvre pour voir? Non, non, j'ai mis dans le sac, j'ai fermé, j'ai nettoyé tout ça. Et c'est fini. Et la semaine suivante, j'étais à ma fenêtre. Je regarde comme ça le soir, quoi, à 7 heures. Qu'est-ce que je vois? C'est le voisin. Mon voisin s'est embauché. Moi, je l'ai vu avec un sac qui vient comme ça vers moi. J'ai dit, peut-être, j'ai attrapé le criminel. Je voyais qu'il vient, il regarde comme ça, il regarde. Moi, j'ai fait comme ça, je me suis reculée. J'ai dit, laisse, je veux voir qu'est-ce qu'elle va faire. Elle vient vers chez moi, elle pose deux sacs devant chez moi et puis elle part. Alors, directement, là, j'ai descendu chez mon mari, ce moment-là, il était là. Je lui ai dit, écoute, tu sais les sacs de l'autre fois, j'ai trouvé maintenant le coupable. Elle m'a dit, oh, vous êtes l'inspecteur Gadget. J'ai dit, maintenant j'ai trouvé. Elle m'a dit, c'est qui? J'ai dit, le voisin. C'est le boucher. Eh bien, on a descendu, mon mari est descendu, il a ouvert les sacs, il a déposé de nouveau, il y a des os. Et comme il paye pour le camionnette qui vient ramasser les os, ah ben, il les met dans le sac et il distribue ça chez les voisins. Mais ce jour-là, peut-être c'est des os où il y a encore un petit peu de viande, ils ont décollé un petit peu avec le sang. Et mon mari, il était fâché. Pas possible, je veux dire, maintenant on règle l'affaire avec lui et moi j'ai rien à voir. Elle est partie chez lui, elle lui a dit, c'est ça, c'est à vous monsieur, elle a dit, hein? Ah, il connaît en plus mon mari. Et en plus, on achète la viande chez lui. Ah, pourquoi? Parce que c'est vous qui habitez là. J'ai dit, j'habite là, j'habite là, j'habite là. Même celui-là qui habite là, vous ne devez pas faire ça. Même si c'est avec moi, avec un autre, avec n'importe qui, il ne faut pas faire ça. Vous laissez le déchet à côté de chez toi. C'est pas apporter le déchet, vous le mettez chez moi. Ah, excusez-moi, excusez-moi, je recommence plus, je ne sais pas, il commence à faire le mesquinerie comme oui, ça. Oui, oui, voilà, non, je ne recommence plus tout ça. Le dire, tiens, maintenant, votre déchet, maintenant, et ne recommence pas, sinon, c'est toi qui va être dans le sac et devant la porte. Ah oui, il a plus recommencé.
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0: arriba. Ya trisí, ¿eh?
1: Bonjour et bienvenue sur Radio Free Gaza. Radio Free Gaza est une émission qui fait le lien entre la Belgique et le Global Summit Flotilla en route pour Gaza. Et si je dis la Belgique, c'est parce que Radio Free Gaza existe aussi en flamand sur Radio Centrale à Anvers et ici à Bruxelles nous sommes diffusés sur Radio Air Libre et Radio Panique. Et à la fin, toutes les émissions arrivent ensemble sur radiofreegaza.net. Ce matin, l'armée israélienne a commencé à intercepter illégalement les bateaux de la flottille dans les eaux internationales. Je vais appeler Stéphanie Domblon de l'équipe de soutien juridique pour les dernières nouvelles.

0: Allô?
1: Allô, bonjour Stéphanie.
0: Oui, bonjour Hans.
1: Bonjour Stéphanie, raconte-nous qu'est-ce qui s'est passé depuis ce matin?
0: Alors, depuis ce matin, vers 9h, 9h30, l'interception a commencé alors que la flottille était dans les eaux internationales. Pas très loin de Chypre, mais dans les eaux internationales et dans les eaux SAR, on appelle ça comme ça, de Chypre, c'est-à-dire dans les eaux dans lesquelles Chypre a l'autorité pour effectuer les secours en cas d'appel de détresse des bateaux. Mais ils étaient en eau internationale et donc ils ont vu progressivement arriver des bateaux militaires vers eux avec un premier abordage qui était très vite. Il y a plusieurs bateaux et donc ça continue, c'est toujours en cours depuis 9h ce matin, 9h30 ce matin, et là il est 17h. Il y a encore à peu près une moitié de la flottille qui n'a pas encore été interceptée. Ça veut dire qu'on a, nous, en ce qui concerne la délégation belge, plusieurs de nos participants ont déjà été kidnappés,
1: Oui.
0: puisque c'est en dépit en violation totale du droit international, hein, ce qui se passe. Donc plusieurs de nos participants ont déjà été kidnappés et c'est confirmé. Alors il y a dedans, il y a Kat par exemple, il y a Juliette, il y a Olympia, il y a Peter, et puis il y en a d'autres qui sont encore en cours de confirmation. Voilà à peu près où on en est sur la question. Alors, chose intéressante, nous n'avons aucune réaction de notre gouvernement, ni des affaires étrangères, ni du ministre des Affaires étrangères sur la question. C'est comme si il ne se passait rien.
1: Ah oui, ben, du coup, ça vaut la peine d'aller dans une petite heure devant le ministère des Affaires étrangères pour rappeler que les Belges ont été kidnappés illégalement par
0: Oui,
1: l'armée israélienne.
0: les Belges et tous les autres, nos Belges, hein, on est bien d'accord là-dessus.
1: Oui.
0: Mais effectivement, oui, tout à fait. C'est d'autant plus important qu'on soit nombreux et on sera là tous les soirs à 18h devant le ministère des Affaires étrangères jusqu'au retour de nos camarades. Et donc, rendez-vous ce soir, évidemment. Alors, il y a d'autres rendez-vous. Il y a un rendez-vous à Anvers, notamment. Également pour la même raison, mais pour les gens qui sont au nord et qui ne souhaitent pas ou qui ne peuvent pas se déplacer jusque Bruxelles, c'est une bonne option, je pense.
1: Ouais. Donc,
0: Mais il faut absolument qu'on fasse du bruit et il faut absolument aussi, pardon, si vous suivez nos réseaux sociaux, et c'est important de le faire parce que c'est là qu'on a les dernières nouvelles, il y a notamment un appel à envoyer des mails envers nos autorités. Et ça a l'air de fonctionner parce qu'il y en a quand même plusieurs centaines qui arrivent vers les affaires étrangères et vers le gouvernement. Et donc, ça, c'est un moyen de pression très, très facile que l'on peut tous et toutes utiliser. Et donc, ça, il faut vraiment aller voir nos réseaux sociaux pour trouver la façon dont on peut le faire facilement.
1: oui, mais s'il y a la moitié des bateaux qui ont été interceptés, ça veut dire qu'il y a une autre moitié qui navigue toujours.
0: Oui, tout à fait, exactement. Oui, tout à fait. Et qui vont toujours en direction de Gaza avec objectif Gaza. Absolument. Parce qu'il y a de l'aide humanitaire et parce qu'il y a de l'aide médicale et parce qu'il y a des médecins et parce qu'il y a voilà de l'aide que l'on peut apporter à un pays et une population qui subissent un génocide voilà dans l'indifférence des autorités mais pas en tout cas dans l'indifférence des populations.
1: Ok, bah donc c'est pas mal en fait. On peut toujours espérer que ça va marcher cette fois-ci.
0: Il faut leur envoyer toutes nos énergies positives pour que ce blocus soit effectivement brisé. Parce que c'est symbolique, mais c'est pas que symbolique, évidemment.
1: Oui, il y a aussi vraiment de l'aide humanitaire dans les bateaux.
0: Oui, bien entendu, il y a de l'aide humanitaire dans les bateaux, bien entendu, et de l'aide médicale, et des gens qui ont la capacité d'aider les ONG palestiniennes sur place qui sont actives et qui savent bien mieux que nous où l'aide doit aller et comment elle doit arriver.
1: Ok. Est-ce que tu as encore des choses à nous raconter pour aujourd'hui?
0: Non, pas vraiment, mais vraiment, je vais juste répéter, soyez devant les affaires étrangères à 18h, aujourd'hui, ce soir et tous les jours, et vraiment envoyez ces mails parce que c'est vraiment un moyen de pression facile que l'on a, nous, en tant que citoyens, citoyennes, pour agir sur nos autorités.
1: Ok. Merci beaucoup Stéphanie et à tout à l'heure.
0: Oui, à tout à l'heure.
1: À tout à
0: Au
1: l'heure.
0: revoir.
2: Merci.

0: fait avec François Dubuisson en septembre passé sur le génocide dans le droit international. Bonne écoute. Bonjour François Dubuisson.
1: Bonjour.
0: Est-ce que vous pouvez vous présenter s'il vous plaît?
1: Oui, alors je m'appelle François Dubuisson, je suis professeur de droit international à l'Université libre de Bruxelles et je suis notamment spécialiste des aspects juridiques du conflit israélo-palestinien.
0: Oui. Quand on parle de Gaza, on parle souvent de génocide. Est-ce que vous pouvez nous expliquer quelle est la notion de génocide dans le droit ?
1: Oui, alors la notion de génocide, elle va naître dans les suites de la Deuxième Guerre mondiale et du génocide qui a été commis envers la population juive d'Europe, mais également la population tzigane. Et suite à cela, on a, sur le plan international, établi une convention internationale en 1948 dans le cadre des Nations Unies, la convention contre sur la prévention et la répression du génocide, qui va établir une définition qui a été largement discutée entre les États. Et cette définition, elle a plusieurs éléments. Tout d'abord, le fait qu'elle va recouper un certain nombre d'actes matériels, par exemple les meurtres, l'atteinte à l'intégrité physique ou mentale, mais également le fait de soumettre une population à des conditions d'existence qui met sa survie en péril. Mais la spécificité du génocide, c'est le fait que ça doit se faire dans l'intention de détruire un groupe spécifique en tout ou en partie et le détruire comme tel. Les groupes spécifiques, ce sont les groupes nationaux, ethniques, raciaux et religieux. Pas les groupes politiques, mais bien selon ces différents critères-là. Donc ça, c'est la définition. Alors, on va reprendre ces définitions un peu plus tard dans les statuts de la Cour pénale internationale, qui va reprendre exactement les mêmes éléments et reprendre exactement les mêmes critères. Et depuis lors, on a appliqué cette définition à différents cas. Le premier cas, évidemment, qui vient à l'esprit après la Shoah, l'Holocauste subi par les Juifs, on a le génocide au Rwanda, qui a visé les Tutsis, par principalement ce qu'on appelle le Hutu Power, c'est-à-dire les dirigeants Hutus qui ont visé spécialement la population Tutsi, avec environ 500 000 morts en quelques semaines. Et donc là, l'ONU avait établi un tribunal spécial, le tribunal pénal international pour le Rwanda, et notamment dans ses compétences, il y avait les poursuites pour crimes de génocide, et un certain nombre de dirigeants rwandais ont été condamnés pour crimes de génocide. Ça a permis de définir plus spécifiquement les critères. Le second cas dans lequel on a également appliqué, c'est dans le contexte de la guerre en ex-Yougoslavie, et spécialement dans le contexte de la guerre en Bosnie-Herzégovine, avec le massacre de Srebrenica, commis par les forces serbes de Bosnie, également dans les années 90, avec là aussi une décision d'un autre tribunal spécial qui avait été établi par les Nations Unies, le Tribunal pénal international pour l'ex-Yougoslavie, et qui a condamné certains dirigeants des forces serbes de Bosnie pour crime de génocide, s'agissant de ce massacre qui a été commis, lui, en quelques heures, qui a visé à exécuter 8000 hommes de la population civile de Srebrenica, qui, dans un premier temps, était sous la protection des casques bleus des Nations Unies, qui avaient été capturés par les forces serbes de Bosnie, c'est-à-dire les forces séparatistes de Bosnie-Herzégovine, et qui avaient séparé les femmes et les enfants d'un côté, les hommes en âge de combattre de l'autre, et donc avaient exécuté ces hommes au nombre de 8000. Et donc ça a été qualifié de génocide dans un premier temps par le tribunal pénal pour l'ex-Yougoslavie, et puis dans un second temps par la Cour internationale de justice. Là, c'était une action qui avait été entamée par la Bosnie-Herzégovine contre la Serbie et Monténégro, en estimant que l'État serbe, par l'appui qu'il avait donné aux forces serbes de Bosnie, en réalité avait commis lui-même le génocide. Alors là, la Cour n'avait pas été aussi loin, mais avait admis que Srebrenica était bien un génocide et que l'État serbe avait néanmoins un certain nombre d'obligations à cet égard qui vont nous intéresser ici pour Gaza. C'est l'obligation de prévenir le génocide. C'est-à-dire, quand bien même elle n'avait pas donné ordre aux forces séparatistes serbes de commettre le génocide, en raison des liens très proches qu'elle avait avec ces forces séparatistes et l'aide qu'elle lui fournissait, elle aurait pu s'attendre à ce que le pire soit commis et qu'un génocide soit commis, et donc elle avait quand même des

0: obligation de prévention à cet égard en raison de l'influence qu'elle pouvait avoir sur ses forces. Et donc, elle a été condamnée pour avoir manqué à ses obligations de prévention du génocide. Parce que, effectivement, lorsqu'on parle d'actes de génocide ou de génocide, il y a déjà une phase de risque de génocide. Et dès qu'il y a risque de génocide, il y a une obligation pour l'ensemble des États d'adopter des mesures de prévention et qu'elles seront d'autant plus fortes qu'on a un pouvoir d'influence sur l'acteur qui risque de commettre un génocide. Évidemment, si on est très éloigné sans aucun lien, l'obligation de prévention aura assez peu de contenu. Par contre, si on est un allié direct d'un État ou d'un groupe armé qui risque de commettre un génocide, là, les obligations sont nettement plus importantes. Voilà, ça c'est les éléments principaux. Il y a d'autres cas de génocide qui ont été reconnus, notamment dans le cadre du Cambodge. Alors, les massacres principaux commis par les Khmers Rouges ne sont pas qualifiables de génocide parce qu'ils ont été commis pour des raisons politiques, c'est-à-dire contre leur propre population en raison plutôt de critères politiques et non pas de critères raciaux ou ethniques. Mais par contre, il y avait quand même certains massacres qui avaient une dimension ethnique contre la minorité Chams et contre les personnes d'origine vietnamienne. Donc un tribunal spécial, là également, a appliqué un certain nombre de condamnations pour crimes de génocide visant ces cas assez spécifiques. Alors si on en vient maintenant à Gaza, très vite, lorsque les opérations militaires entreprises par l'armée israélienne ont commencé suite à l'attaque commise par le Hamas le 7 octobre. Et il faut reconnaître parfaitement que cette attaque du 7 octobre était une attaque illégale et criminelle, c'est-à-dire que dès le moment où on avait pris pour cible très largement des éléments de la population civile israélienne, eh bien, il s'agissait de crimes de guerre et de crimes contre l'humanité, vu le caractère massif des massacres. Mais ça ne justifie en rien ni le principe même de l'opération militaire israélienne, ni évidemment pas son ampleur et les modalités qu'elle a prises, ce qui a amené très vite à identifier un fort risque de génocide. Et ce risque, il a été identifié à la fois par des historiens spécialistes des génocides, mais également des juristes spécialistes justement de la question des génocides. Parce qu'il y avait tout de suite une série d'éléments qui ont spécialement attiré l'attention de ce point de vue-là. Une très large déshumanisation de la population civile de Gaza, de la population nationale palestinienne de Gaza. Donc c'est bien un groupe protégé à cet égard, regarde la Convention sur le génocide, avec ses propos les assimilant à des animaux humains, en décrétant immédiatement un blocus total sur l'accès aux vivres, à l'essence, à l'électricité, c'est-à-dire toute une série de biens essentiels pour la vie. Donc toute une série de déclarations de dirigeants israéliens, le ministre de la Défense Yoav Gallant, le premier ministre Netanyahou, se référant à des épisodes bibliques qui avaient amené à la destruction pure et simple de populations par des tribus juives à l'époque. Hein, la référence à Amalek qui incarne en quelque sorte le mal absolu dont il faut se débarrasser. Également sur le terrain, par des soldats se filmant avec des slogans génocidaire ou en tout cas totalement déshumanisant pour la population palestinienne. Et également les opérations sur le terrain, c'est-à-dire très vite des bombardements indiscriminés, des bombardements prenant pour cible les hôpitaux et donc ayant pour effet de mettre à mal tout le système sanitaire. Et puis ce blocus, ces entraves très substantielles à l'acheminement de l'aide humanitaire qui va ces dernières semaines culminées par une famine reconnue comme telle visant des centaines et des centaines de milliers de Palestiniens avec les effets qu'on peut constater aujourd'hui. Donc sur cette base-là, très tôt, on a alerté sur ce qui était en tout cas à l'époque un risque de génocide. Ce qui a amené d'ailleurs l'Afrique du Sud, fin 2023, à entamer une action devant la Cour internationale de justice basé sur la convention relative à la répression et la prévention du crime de génocide, auquel Israël est également parti. Donc ça donnait une compétence pour porter l'affaire devant la Cour internationale de justice. Et ça amenait la Cour à, en urgence et à la demande de l'Afrique du Sud, prendre ce qu'on appelle en droit des mesures conservatoires, c'est-à-dire sans attendre l'issue finale de la procédure qui prendra plusieurs années, eh bien, il y avait la possibilité tout de suite d'ordonner des mesures aux deux acteurs, aux protagonistes, et en particulier évidemment à Israël, ordonner des mesures d'urgence pour préserver les droits de la population palestinienne à ne pas subir un génocide. Et donc la Cour a adopté trois ordonnances dont on peut déduire qu'il y avait selon elle un risque plausible de génocide. Et ces ordonnances, elles visaient à la fois les opérations militaires comme telles, notamment celle de Rafah par exemple, mais également et principalement les entraves à l'acheminement de l'aide humanitaire.
1: Oui, et donc, ici en Belgique, on parle beaucoup de la vente d'armes ou le transfert d'armes. Et qu'est-ce qu'on peut faire, qu'est-ce qu'on doit faire? Mais en fait, la Belgique est déjà dans l'obligation d'essayer de prévenir le génocide.
0: Tout à fait. Donc, comme son nom l'indique, la Convention de 1948, elle prévoit la prévention du génocide. Donc toute l'idée, normalement, c'est d'éviter qu'on en arrive à des actes effectifs de génocide. Et donc de prévenir lorsque des éléments alertent sur un possible génocide, notamment parce qu'il y aurait des déclarations ou parce qu'il y aurait des opérations militaires ou des massacres qui font craindre un génocide plein et entier. Et donc les obligations à charge de l'ensemble des États se déclenchent dès qu'on peut identifier ce risque. Donc on n'a pas à attendre qu'une Cour internationale déclare, hein, qu'il s'agisse de la Cour internationale de justice ou de la Cour pénale internationale qui est également compétente pour la situation à Gaza. On ne doit pas attendre que ces cours internationales donnent leur verdict final à cet égard. On doit immédiatement prendre des obligations, enfin prendre des mesures pour prévenir le génocide, qu'il s'agisse d'adoption par exemple de sanctions pour faire pression sur l'État qu'on soupçonne de pouvoir commettre un génocide, ou bien ne pas lui fournir une aide ou une assistance qui lui permettrait de poursuivre ses opérations en ce sens. Et évidemment, au premier chef, il y a la vente d'armes ou d'équipements militaires de manière plus générale qui pourraient servir aux opérations. Il faut d'ailleurs préciser que même les obligations de prévention en la matière, elles ne visent pas que le risque de génocide, c'est bien plus large que ça. Ça vise les atteintes aux droits humains de manière plus générale. Ça vise la commission de crimes de guerre qui peuvent être d'une ampleur nettement moindre qu'un génocide ou de crimes contre l'humanité. Donc, en réalité, ce n'est même pas uniquement au regard du concept de génocide que les États ont des obligations en la matière. C'est plus généralement par rapport à des violations graves du droit international où il y a un devoir de ce qu'on appelle la non-assistance. On ne peut pas assister à des violations ou au maintien de violations commises par un État. Donc je dirais que de ce point de vue-là, les États, notamment les États occidentaux en général, les États européens en particulier, et la Belgique encore plus spécifiquement, ont toute une série d'obligations en la matière de prévention, voire de prendre des mesures plus proactives comme des mesures de sanctions à l'égard de toute personne qui serait de nature à participer à la commission du génocide ou plus généralement à des violations graves du droit international. Alors, dans une certaine mesure, la Belgique a répondu à ses obligations en faisant en sorte qu'il n'y ait plus de licence d'exportation d'armes à destination d'Israël ou en suspendant les quelques licences d'exportation qui pouvaient encore subsister. On sait qu'avec le transit, ça a été plus compliqué parce que manifestement, des avions apportant des armes à Israël ont quand même pu transiter par certains aéroports à Liège ou des ports à Anvers, par exemple. On a adopté certaines mesures juridiques alors pour essayer de faire en sorte que ça puisse plus se reproduire avec certaines incertitudes juridiques à cet égard. Donc il faudra encore, si je puis dire, pleinement bétonner tout cela pour s'assurer de manière absolue qu'il n'y aura pas de transit et qu'il n'y aura pas également de survol aérien de l'espace belge à cet égard pour bien éviter qu'en aucune manière le territoire de la Belgique puisse être utilisé pour amener de l'aide qui pourrait servir à la fois au génocide, mais plus généralement en réalité à la persistance de l'occupation militaire israélienne.
1: Merci beaucoup, François.
0: Alors, il y a peut-être des éléments à ajouter. S'agissant peut-être de la démonstration de l'existence d'un génocide à Gaza. De la jurisprudence internationale, l'élément toujours qui est le plus délicat à établir, c'est l'intention génocidaire. Si on prend les actes matériels qui sont repris par la Convention sur le génocide, on a des actes qui sont

très généraux, comme les meurtres de membres d'une population, dans de très nombreux conflits, sans que pour autant il y ait un génocide, ou des atteintes à l'intégrité physique, par exemple des viols ou de la torture, ou à l'intégrité mentale, par plutôt des mesures beaucoup plus générales visant une population, ça peut recouper des tas de situations qui ne sont pas forcément synonymes de génocide. Donc ce qui fait l'aspect du génocide, c'est l'intention génocidaire, c'est-à-dire l'intention de détruire une population en tout ou en partie, et par partie, on parle d'une partie substantielle de la population. Alors, en l'occurrence, à Gaza, on dénombre à l'heure actuelle, et c'est le chiffre évidemment le plus bas, c'est environ plus de 60 000 personnes. Selon les chiffres même de l'armée israélienne, ça recouvrerait plus de 83% de victimes civiles sur l'ensemble des victimes. Donc on voit que la population civile est très largement visée par les bombardements, qu'on peut estimer que ces bombardements sont très fortement indiscriminés. On voit que le système sanitaire a été très largement pris pour cible. Il n'y a pratiquement plus aucun hôpital en service à Gaza. Et comme on l'a déjà indiqué, il y a des entraves très substantielles à l'acheminement de l'aide humanitaire, soit avec une très forte diminution et même à certaines périodes avec une rupture totale, notamment au mois de mars 2025 lors de la rupture du cessez-le-feu. Et on voit que ça a pour effet actuellement

0: on voit que les opérations militaires et toutes les opérations ont duré pratiquement 2 ans, sans dévier une seule seconde, si je puis dire, de leur objectif et des effets que ça a sur l'ensemble de la population civile de Gaza. Lorsqu'on détruit pratiquement tous les hôpitaux de Gaza avec les effets absolument délétères que ça a sur la population civile, ça ne peut avoir que comme volonté de s'en prendre à l'ensemble de la population civile et faire. Si la population civile demeure à Gaza, elle va forcément être frappée de maladies, d'autant que par ailleurs, vu le très faible besoin essentiel aux vivres pour pouvoir continuer à mener une existence digne de ce nom au sein de la bande de Gaza, évidemment, si les personnes restent là, elles vont finalement finir par dépérir. Et donc, on a à la fois cette commission d'actes qui s'en prend à l'ensemble de la population civile et qui ne peut que mener à sa destruction. Et quand on parle de destruction, ça vise à la fois les morts actuels, mais aussi ceux qui vont nécessairement dépérir au fur et à mesure. Donc on doit prendre les effets à moyen et même à long terme. Et que le but est de ne laisser qu'un seul choix à la population civile de Gaza, c'est partir de Gaza. Soit vous restez et vous allez dépérir nécessairement, soit à un moment donné, vous allez devoir accepter, entre guillemets, de partir dans le désert du Sinaï, en Somalie, au Soudan ou une autre destination où finalement le seul moyen de subsistance sera de devoir partir, ce qui sera de toute façon ce qu'on appelle une déportation, ce qui est également un crime contre l'humanité. Donc c'est un peu le choix entre périr de génocide ou être déporté de force à un moment donné. Donc ce sont tous ces éléments qui, à mon sens, font en sorte qu'on peut désormais qualifier avec une quasi-certitude la situation à Gaza de génocide. Et d'ailleurs, ça fait de plus en plus consensus, à la fois parmi les historiens spécialistes du génocide, mais aussi parmi les juristes de droit international. Récemment, parmi les juristes francophones, il y a une carte blanche qui a réuni plus de 200 spécialistes de droit international et qui se sont mis d'accord sur le fait que, en tout cas, au regard des derniers événements, manifestement, il y avait une intention génocidaire dans le chef d'Israël.
1: Merci beaucoup.
0: Merci.
1: C'est la fin de l'émission. Toutes et tous au ministère des Affaires étrangères. Rendez-vous à 18h, donc tous les jours, jusqu'à la libération de nos camarades. Voilà, c'est la fin de l'émission. Et demain, ce sera peut-être la dernière émission. On verra. À demain.
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1: Le numéro 23.
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Alors, il y avait d'abord Cor Vauquer, avec une chanson de Michel Vauquer et Daniel White, Frédé, et ça avait été enregistré à Paris en 1954. Cora Vauquer était accompagnée par Philippe Gérard et son ensemble. Ensuite, René-Louis Laforgue, poète et chanteur, connu surtout comme compositeur, auteur-compositeur et interprète de Julie Larousse en 1957. Ici, c'était à peu près à la même époque, Au marché aux fleurs, également une chanson qu'il avait écrite lui-même. Poursuivre Zizi Jeanmaire avec La croqueuse de diamants.

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Alors après René-Louis Laforgue, c'était Zizi Jeanmaire. Zizi Jeanmaire avec une chanson en fait de Raymond Queneau, La Croqueuse de diamants, suivie par Patachou avec Tire l'aiguille. C'est une musique de Stern et d'Eddy Marnay pour les paroles arrangées par Eddie Barclay. Alors, Patachou, Zizi Jeanmaire sont des gens qu'on a un petit peu oubliés. On a peut-être moins oublié Georges Brassens, qu'on va écouter à présent dans un de ses plus grands succès, vous en conviendrez avec moi, Les Amoureux des Bancs Publics. Georges Brassens.

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1: Alors Brassens a évidemment été son propre interprète, il a aussi été interprété par des tas de gens parfois fort différents, comme Juliette Gréco d'une part, avec cet enregistrement qui date de 1954 et où Juliette Gréco était accompagnée de Michel Legrand et son orchestre, et d'autre part Renaud avec L'Orage, enregistré bien plus tard sur cet album. Renaud chante Brassens, évidemment vous avez reconnu par Juliette Gréco la chanson pour l'Auvergnat. Dans un autre style et dans un autre genre, les poètes ont souvent été mis en musique. Et c'est le cas d'Aragon, c'est le cas de Rimbaud, de Verlaine, de Baudelaire, à bien des occasions. Plus rarement Jean Cocteau, même si Jean Cocteau lui-même n'a pas chanté, mais a dit certains de ses textes sur des musiques. Et il est entre autres un fanat de jazz, donc on a des enregistrements de Jean Cocteau scandant certains de ses poèmes sur des musiques de jazz. Alors ce que je vous propose, c'est un extrait d'un album où Jean Cocteau est interprété par B. Michelin et Renaud Marx sur des musiques de Louis Bessières. Et je vous propose une chanson intitulée Monte Carlo.

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0: Alors, après Monte Carlo, sur un texte de Jean Cocteau, mis en musique par Louis Bessières et interprété par Bi Michelin et Renaud Marx, il y avait Patrick Bruel avec un extrait de l'album Entre-deux, La Java Bleue, une chanson qui avait été chantée en son temps par Fréhel, la grande Fréhel, comme on disait. Une chanson qui est une des nombreuses compositions de Vincent Scotto, ce qui était également, mais paroles et musique, La Vipère que nous interprétait Catherine de la Salle. Et pour suivre, eh bien, un auteur aussi qui a eu son heure de gloire, c'est Albert Ouimet. Dans des combinaisons très différentes, il a écrit des revues, des choses comme ça. Et par exemple, les chansons de la revue Bonjour Paris en 1924. Et celle qui nous interprète La Belote, extraite de cette revue, c'est Miss Guinguette. Alors, on a l'habitude en France du fait que les chanteurs, à l'un ou l'autre moment de leur existence, ça donne au cinéma, sont pris comme acteurs de cinéma. Johnny Hallyday, des tas d'autres. Et puis ça marche aussi dans l'autre sens, et on a connu des gens qui n'avaient peut-être pas un grand registre vocal, je pense à Jean Gabin, à Michel Simon, et aussi à Miss Guinguette, eh bien ces gens-là ont été amenés à chanter régulièrement dans les films qu'ils ont tournés. Miss Guinguette elle-même a tourné dans des dizaines et des dizaines de... Pas Miss Guinguette, pardon. C'est Arletty, pardon. Arletty a tourné dans des dizaines et des dizaines de films. Certains sont devenus des monuments du cinéma, ou même certaines répliques, comme la fameuse histoire de J'ai une gueule d'atmosphère dans Hôtel du Nord, sont devenues des références, des citations cinématographiques. Alors je vous propose donc La Belote par Arletty.
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Brigitte Fontaine a été chantée, enfin plus récemment, par des gens parfois inattendus comme Morane. Ici, c'était une chanson que Brigitte Fontaine avait écrite dans les années 60 avec Jacques Higelin, interprétée par Françoise Hardy et Rodolphe Burger. Et c'est extrait d'un album de Françoise Hardy qui comprend que des duos avec Jacques Dutronc, avec Julio Iglesias, avec Arthur H., avec Henri Salvador, etc. Un album intitulé « Parenthèse ». Cet enfant que je t'avais fait. Avant ça, sur l'album « Chansons françaises », Michel Jonas avait repris toute une série de chansons qu'il aimait bien, comme « Les copains d'abord de Brassens », quelques chansons de Brel, « L'inévitable, les feuilles mortes », évidemment. Et cette chanson de Michel Rivegauche et Angel Cabral, La Foule. Et encore avant ça, il y avait Michel Legrand avec Paris Violon. Alors Michel Legrand, né en 1932 et fils de son père, Raymond Legrand, avait beaucoup plus que son père pris une orientation classique en raflant tous les prix du conservatoire de Paris. Et puis un beau jour, pour dépanner son père, il arrange l'un ou l'autre morceau de variété et cela lui fait rentrer dans le monde d'un autre type de musique. Il avait aussi, en tant que musicien et chef d'orchestre de jazz, dirigé des gens comme Miles Davis. Alors, il s'est lancé donc dans la chanson française aussi, en écrivant des musiques pour des chansons pour des musiques de films, entre autres. Ici, Paris Violon est une chanson qu'il a co-signée avec Eddy Marnay. Alors, dans le style, ou dans la grande série des chanteurs qui, à un moment donné dans leur carrière, se disent « Ah ben, je vais faire un disque où je ne reprends pas mes compositions à moi, mais où je tente de rendre hommage aux gens que j'aime bien », eh bien, voici Laurent Vouzy avec l'album La Septième Vague. Et je vous en ai sorti une chanson de Charles Trenet, chanson qui s'appelle Le piano de la plage. Laurent Vouzy en 2006.

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1: 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Les yeux perdus dans le vague, l'abbé prend sa guitare et entonne une chanson en forme d'imprécation dans laquelle il promet le feu et l'enfer à l'humanité dépravée, fauteuse de guerre et de pornographie. Il s'en prend aux riches, aux bigots, aux sectaires. Gisèle boit du petit lait. C'est sa révolte que l'abbé traduit en vers et en musique. Elle l'écoute, l'œil brillant, les joues en feu. « Tu vois ?» commande-t-elle à Alexandre. « Ce sont des hommes comme ça qu'il faut écouter, qu'il faut suivre. Dans cette pourriture d'humanité, ça fait du bien d'entendre ce qu'ils chantent. » Licon attend la réponse d'Alexandre pour se prononcer sur l'abbé. « Tu as raison, articule l'abbé. Cet homme-là est impitoyable mais fraternel. On ne peut pas ne pas l'aimer. Tu crois qu'il viendrait boire une bière avec nous ?»«
2: Jacques ne m'a jamais refusé un verre, » affirme Gisèle avec fierté.
1: Quelques secondes plus tard, une fois les présentations faites, les quatre trinquent. Immédiatement, la conversation porte sur les événements qui secouent la petite rue des Bouchers. « Les requins se dévorent entre eux, » conclut sentencieusement l'abbé. « Laissez faire le temps et tout rentrera dans l'ordre. Ou plutôt, le désordre s'accomplira. » Il replonge dans le silence, reprend sa place, pose sa guitare à ses pieds.

Pas mal de gens, comme Françoise Hardy par exemple, ont chanté du Jacques Higelin. Jacques Higelin lui-même a chanté par exemple du Boris Vian ou alors du Charles Trenet, comme ce concert enregistré au Trianon à Paris en mars 2005 et consacré effectivement aux chansons de Charles Trenet. J'aurais aussi pu vous passer Didi Bridgewater chantant Charles Trenet, car sur cet album, J'ai deux amours, qu'elle a enregistré en 2004 et qui est sorti en 2005, elle chante non seulement Jacques Brel, que nous avons écouté chanter par elle, mais aussi Charles Trenet, Léo Ferré, Edith Piaf, Jacques Prévert, etc. Didi Bridgewater avec Ne me quitte pas, qui est sans doute la chanson de Jacques Brel qui connaît le plus de reprises, en français en tout cas. Si ce n'est pas celle qui en a le plus, c'est une des deux ou trois qui ont été reprises par le plus de gens. Il y a aussi des versions en anglais, etc. Entre les deux, entre Didi Bridgewater et Jacques Higelin, il y avait d'abord Isabelle Aubray, avec un disque consacré entièrement à Brel et enregistré au milieu des années 70, principalement en 1975. On oublie rien, et on n'est surtout pas oublié que Georges Moustaki avait parlé de Jacques Brel dans un roman qu'il avait sorti en 2001, une sorte de roman autobiographique, même s'il se déguise derrière le personnage d'Alexandre, on peut le deviner. Ce roman s'appelle « Petite rue des bouchers », et donc le fameux Jacques qu'on surnomme l'abbé, c'était effectivement Jacques Brel. Et c'est, je pense, Georges Brassens qui appelait aussi Brel l'abbé. Alors, puisqu'on est en train de parler de Brel, autant passer Brel par lui-même, dans un enregistrement peut-être moins connu que les grands enregistrements de Brel. Ici, enregistré au Casino de Knokke, donc en public, le 23 juillet 1963. Il y a Gérard Joannès au piano. Jean Corti est à l'accordéon, Ricky Garzon ou Garzon à la basse et Robert Sola à la batterie. Jacques Brel.

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1: Alors deux chansons bien différentes et pourtant du même auteur, Jacques Prévert. D'abord Jacques Prévert par Christian Génicot, mis en musique d'ailleurs par Christian Génicot en été comme en hiver, enregistré en 1964. Et c'était François Robert qui dirigeait l'orchestre François Robert, qu'on a aussi retrouvé évidemment aux côtés de Jacques Brel à plusieurs reprises. Mouloudji ensuite en 1947 avec Quand tu dors. Là, c'était Christiane Verger qui non seulement avait écrit la musique, mais accompagnait également Mouloudji au piano. On va rester dans la poésie, mais on va quitter Prévert et aborder Arthur Rimbaud avec Bernard Ascal d'une part et Claude Vance ensuite.

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1: Deux poèmes d'Arthur Rimbaud, donc Voyelles, qui nous était chanté par Bernard Ascal, et L'éternité par Claude Vance. Alors, Bernard Ascal, jusqu'au milieu des années 80, s'est surtout consacré à la peinture, mais il est aussi auteur et compositeur. Depuis 1986, il a créé des spectacles autour de la poésie, principalement la poésie des années 20 à aujourd'hui, entre autres un hommage au surréaliste. Et quant à Claude Vance, lui, il est compositeur, il entre autres fait des musiques pour des poèmes de Boris Vian et Jean-Roger Caussimon. Et puis, il a lui-même enregistré des disques, dont un album, par exemple, sur Barclay, dont les orchestrations étaient dues à William Scheller. Et des interprètes comme John Bass, Catherine Sauvage ou Magali Noël ont interprété des chansons qu'il avait écrites. Claude Vance, donc. On va continuer avec Cora Vauquer. Cora Vauquer et Ne joue pas avec mon cœur, une chanson de Michel Vauquer et Norbert Glanzberg.

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avant de nous séparer, je vais vous présenter les musiciens qui m'accompagnent. 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

0: Minuit, voici l'heure du crime. 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

8 heures. Craig tourna la clé de contact de la Ferrari. Derrière lui, l'énorme moteur V12 démarra, puis s'arrêta. Craig ferma les yeux. « Pas maintenant, » supplia-t-il en lui-même. « Ne me laisse pas tomber maintenant. » Il tourna une nouvelle fois la clé. Le moteur tourna, hésita, puis se mit à rugir. Pour plus de sûreté, Craig sollicita légèrement l'accélérateur et le grondement se transforma en hurlement. Le cadran du téléphone affichait « Recherche ». Il pianota le 999, bien que cela fût inutile tant que la liaison avec le réseau n'était pas effective. « Allons, » insista-t-il, « je n'ai pas beaucoup de temps. » La porte de côté du garage s'ouvrit toute grande et Sophie entra en trébuchant à la grande stupéfaction de Craig qui la croyait aux mains de l'abominable Daisy. Quand il avait vu celle-ci l'entraîner, il aurait désespérément voulu se porter à son secours, mais il se savait incapable de l'emporter sur Daisy. S'efforçant de garder son calme, en regardant avec quelle délectation Daisy traînait Sophie par les cheveux, il se répétait que la meilleure chose à faire pour elle était de rester libre afin d'appeler la police. En fait, elle semblait avoir réussi à s'échapper toute seule. Son affolement et ses sanglots laissaient présager que Daisy était à ses trousses. La voiture était garée tellement près du mur que Craig dut la faire passer du côté du conducteur. « Monte vite, passe par-dessus moi !» Elle tituba jusqu'à la voiture et s'écroula à l'intérieur. Craig claqua la portière. Il ne savait pas comment la fermer à clé, il n'avait pas le temps de chercher parce que Daisy serait là dans quelques secondes. Pas le temps non plus de téléphoner. Il fallait sortir d'ici. Tandis que Sophie s'écroulait enfin sur le siège du passager, il tâtonna sous le tableau de bord et y trouva la télécommande des panneaux basculants. Un grincement de métal mal graissé l'avertit que le mécanisme s'enclenchait. Daisy arriva, le visage congestionné et le regard brillant de rage. La neige s'était insinuée dans les plis de ses vêtements de cuir noir. Elle hésita sur le seuil, scrutant la pénombre du garage jusqu'à ce que son regard s'arrête sur Craig. Il embraya et fit glisser la vitesse sur la marche arrière, manœuvre toujours très délicate avec la boîte à 6 vitesses de la Ferrari. Le levier résista, les pignons grincèrent, puis l'une des pièces s'enclencha. Daisy se profila à la hauteur du conducteur, son gant de daim se referma sur la poignée. L'ouverture n'était pas totale, mais Craig n'avait pas le temps d'attendre, et à l'instant précis où Daisy ouvrait la portière, il relâcha la pédale d'embrayage et appuya sur l'accélérateur. La voiture bondit en arrière, comme propulsée par une catapulte. Le toit heurta bruyamment le bord en aluminium de la porte et Sophie poussa un cri de terreur. La voiture jaillit du garage, comme un bouchon de champagne. Craig freina à fond. Le chasse-neige avait dégagé la neige tombée devant le garage, mais il en était tombé encore un peu depuis et le terre-plein était glissant. La Ferrari dérapa vers l'arrière et s'arrêta brutalement contre une congère. Craig vit distinctement Daisy sortir du garage dans la lumière grise de l'aube. Elle hésitait. Soudain, la voix féminine du téléphone de la voiture annonça « Vous avez un nouveau message. » Craig passa la première, du moins il l'espérait. Il embraya et à son grand soulagement, les pneus mordirent et la voiture avança. Si seulement il arrivait jusqu'à l'allée, il pourrait s'échapper avec Sophie et appeler du secours. Daisy avait dû penser la même chose, car elle fouilla dans la poche de son blouson et en tira un pistolet. « Couche-toi !» cria Craig à Sophie. « Elle va tirer !» Au moment où Daisy braquait son arme sur la voiture, il appuya à fond sur l'accélérateur tout en donnant un violent coup de volant. La voiture dérapa sur le ciment glacé, impression de déjà-vu pour Craig, complètement affolé. Hier, une éternité, il avait dérapé avec cette voiture au même endroit. Il s'efforça de reprendre le contrôle. Pourtant, après la tempête de neige, par une température glaciale, le sol était encore plus glissant. Il essaya de suivre le dérapage. Un moment, les pneus adhérèrent de nouveau, mais il avait exagéré. La voiture dérapa dans la direction opposée et fit un tête-à-queue. Sophie était brinque-ballée. Le coup de feu qui l'attendait ne venait pas.
Seul avantage de la situation, il était impossible pour Daisy de viser une voiture à la trajectoire aussi imprévisible. Miraculeusement, la voiture s'arrêta au milieu de l'allée face à la route dégagée par le chasse-neige. À eux, la liberté. Il appuya sur l'accélérateur. En vain. Le moteur avait calé. Du coin de l'œil, il vit Daisy lever son pistolet et le viser avec soin. Il tourna la clé de contact et la voiture fit un bond en avant. Il avait oublié de débrayer. Cette erreur lui sauva la vie, car au même instant, il entendit le claquement bien reconnaissable d'un coup de feu, à peine assourdi par la neige. La vitre de la portière passager vola en éclats. Sophie poussa un hurlement. Craig remit le levier au point mort et tourna la clé. Le rugissement rauque lui emplit de nouveau les oreilles. Daisy visait quand il débraya pour passer en première. Il se pencha machinalement en démarrant, coup de chance supplémentaire, car cette fois, c'était sa vitre qui venait de se briser. La balle traversa également le pare-brise, faisant au passage un petit trou rond. Le verre se craquela sur toute sa surface et Craig ne voyait plus devant lui que des formes floues. Il maintint néanmoins le pied sur l'accélérateur en s'efforçant de ne pas dévier de l'allée, sachant qu'il était condamné s'il ne mettait pas de la distance entre eux et le pistolet de Daisy. Sophie s'était recroquevillée à côté de lui, les mains nouées sur son crâne. À la périphérie de son champ visuel, il vit Daisy courir derrière la voiture. Un autre coup de feu claqua. Le téléphone de la voiture annonça « Stanley, c'est Tony. Mauvaise nouvelle, un cambriolage au labo. Appelez mon portable dès que vous pourrez. » Dans l'esprit de Craig, des gens avec un pistolet avaient certainement un rapport avec le cambriolage. Il y réfléchirait plus tard. Pour l'instant, il essayait de conduire en se fiant à ce qu'il voyait par la vitre fracassée. Mais au bout de quelques secondes, la Ferrari quitta la voie dégagée et ralentit, brusquement freinée par la neige. La silhouette d'un arbre apparut au milieu des craquelures du pare-brise. Craig freina brutalement, mais trop tard, et la voiture emboutit l'arbre avec un fracas terrifiant. Craig fut projeté en avant. Sa tête heurta le pare-brise. Des éclats de verre lui entaillèrent le front et le volant lui écrasa la poitrine. Sophie fut précipitée contre le tableau de bord. Elle tomba, les fesses sur le plancher et les pieds sur le siège. Elle poussa un juron en essayant de se redresser, ce qui apprit à Craig qu'elle était indemne. Le moteur avait calé. Craig découvrit dans le rétroviseur la présence de Daisy à 10 mètres derrière eux. Elle avançait résolument dans la neige, sa main gantée de daim tenant fermement le pistolet. Il comprit instinctivement qu'elle se rapprochait uniquement pour mieux viser, décidée à le tuer ainsi que Sophie. Il n'avait pas d'autre choix que de la tuer. Il redémarra. Daisy, à 5 mètres maintenant et juste derrière la voiture, leva son arme. Craig passa en marche arrière et ferma les yeux. Il entendit un choc sourd, comme si quelqu'un avait laissé tomber un sac de pommes de terre dans le coffre. Craig leva le pied et la voiture s'arrêta presque aussitôt. Où était Daisy ?

sur l'accélérateur. Le coup de feu claqua par-dessus le rugissement du moteur de la Ferrari. Daisy essaya de se traîner sur le côté, mais Craig braqua délibérément dans sa direction. Un instant avant l'impact, il vit le visage terrifié et la bouche ouverte, prête à lancer un hurlement inaudible. Puis, la voiture heurta Daisy avec un bruit sourd et elle disparut sous l'avant incurvé. Le châssis surbaissé frotta sur une masse inégale. Craig, enfin, découvrant qu'il allait tout droit vers l'arbre qu'il venait d'emboutir, freina, mais trop tard. Une nouvelle fois, la voiture s'écrasa contre l'arbre. Le téléphone de la voiture, qui expliquait désormais comment archiver un message, s'arrêta au milieu d'une phrase. Le moteur refusa de repartir et le démarreur n'émit même pas un déclic. Aucun des cadrans ne fonctionnait et le tableau de bord n'était plus éclairé. L'installation électrique est hors service. Ce qui n'a rien d'étonnant étant donné ce que j'ai fait subir à cette voiture. Impossible donc d'utiliser le téléphone, résuma-t-il en lui-même. Et Daisy, il descendit de voiture. Dans l'allée derrière lui, un tas de cuir noir déchiré, de chair blanche et de sang tout frais. Ça ne bougeait pas. Sophie descendit à son tour et s'approcha de lui. « Oh, c'est elle !» Craig avait la nausée. Incapable de parler, il se contenta de hocher la tête. « Tu crois qu'elle est morte ?» murmura Sophie. Craig acquiesça de nouveau, puis la nausée le terrassa. Il se détourna pour vomir dans la neige.

8h15. Kit avait l'horrible impression que tout était irrémédiablement en train de foirer. Séquestrer une honnête famille n'aurait pas dû poser de problème à des criminels endurcis comme Nigel, Elton et Daisy. Et pourtant, tout allait mal. Le petit homme s'était lancé dans une attaque suicide contre Daisy. Ned avait défié tout le monde en protégeant Tom de la vengeance de Daisy, et dans la confusion, Sophie s'était échappée. Pour tout arranger, Tony Gallo avait disparu. Sous la menace de son arme, Elton poussa Ned et Tom dans la cuisine. Ned saignait de plusieurs plaies au visage, et Tom était couvert de contusions, mais tous deux marchaient d'un pas ferme, main dans la main. Kit fit le compte de ceux qui manquaient à l'appel. Sophie, qui avait filé, Craig, qui ne devait pas être très loin d'elle, Caroline, qui dormait sans doute encore dans la grange, et Tony Gallo. Soit 4 personnes, dont 3 enfants. Les capturer ne prendrait certainement pas longtemps. Mais les minutes passaient. Il restait à Kit et sa bande moins de 2 heures pour gagner le terrain d'atterrissage avec le virus. Leur client n'attendrait pas très longtemps, Kit en était persuadé. Si quelque chose lui semblait clocher, il prendrait la tangente. « J'ai trouvé ce portable dans un sac à main de la maison d'amis », expliqua Elton en le lançant sur la table. « Le type n'a pas l'air d'en avoir. » L'appareil, celui de Miranda, atterrit auprès du flacon de parfum. Kit n'attendait plus qu'une chose, la livraison du virus et son argent. À la fin de la journée, espérait-il, les axes principaux seraient dégagés. Il rentrerait à Londres pour se planquer une quinzaine de jours dans un petit hôtel qu'il payerait en liquide. Ensuite, il prendrait un train pour Paris avec 50 000 livres en poche et de là gagnerait Luquet par le chemin des écoliers en changeant de petites sommes au fur et à mesure de ses besoins. Mais auparavant, il fallait retrouver tous les occupants de Steepfall pour retarder les poursuites, et cette banale opération se révélait absurdement difficile. Pendant que Nigel attachait Tom qui reniflait encore un peu, Elton se chargea de ligoter Ned, muet mais vigilant, avant de leur faire rejoindre le reste de la famille. Kit eut alors la surprise de constater que les prisonniers avaient réussi à ôter leur baillon. Ce fut Olga qui parla la première. « Je vous en prie, faites sortir Hugo d'ici. Il est blessé et il a froid. J'ai peur qu'il ne meure. Laissez-le au moins s'allonger par terre dans la cuisine où il fait chaud. »

0: Kit secoua la tête avec stupéfaction. Il n'arrivait pas à concevoir la loyauté d'Olga envers son coureur de mari.
1: « Il aurait dû y penser avant de me frapper !» vitupéra Nigel.
0: Elton poussa Ned et Tom dans l'office.
1: « Je vous en prie !» répéta Olga. « Je vous en supplie !»
0: Elton referma la porte et Kit cessa de penser à Hugo.
1: « Il faut retrouver Tony Gallo. C'est elle qui est dangereuse. »«
0: Tu as une idée ?»« Elle n'est pas dans ce bâtiment. » Pas dans la maison d'amis qu'Elton vient de fouiller, ni dans le garage, puisque Daisy en revient. Donc, soit elle est dehors, et elle ne tiendra pas longtemps sans manteau, soit dans la grange.
1: Bon, je vais dans la grange, décréta Elton.
0: Tony regardait par la fenêtre de la grange. Elle avait maintenant identifié 3 des 4 cambrioleurs. En premier lieu, Kit, évidemment, qui avait certainement conçu le projet en apprenant aux autres comment faire échec au système de sécurité. Puis, la femme que Kit avait appelée Daisy, curieux prénom pour un monstre pareil. Ensuite, le jeune noir auquel Daisy s'était adressée en l'appelant Elton, prénom ou nom de famille. Tony n'avait pas encore vu le quatrième, mais elle savait qu'il s'agissait d'un certain Nigel, car elle avait entendu Kit l'appeler dans l'entrée. Elle était partagée entre la peur et l'excitation. La peur, car, manifestement, elle s'affrontait à des criminels endurcis qui n'hésiteraient pas à la tuer s'ils le jugeaient nécessaire et qui détenaient le virus. L'excitation parce qu'elle aussi était coriace et qu'elle voyait une chance de se racheter en leur mettant la main dessus. Comment trouver de l'aide sans téléphone ni voiture ? Les lignes de la maison avaient été coupées, sans doute par les bandits, et ils avaient fait main basse sur tous les portables. Et les voitures ? Il y en avait 2 devant la maison et 1 au moins dans le garage. Malheureusement, Tony ignorait où l'on rangeait les clés. Elle serait donc seule pour arrêter les voleurs. Elle repensa à la scène à laquelle elle avait assisté dans la cour. Daisy et Elton étaient en train de rassembler la famille quand Sophie, la petite qui ne semblait pas avoir froid aux yeux, leur avait échappé, obligeant Daisy à se lancer à sa poursuite. Tony avait ensuite entendu, au-delà du garage, des bruits de moteurs de voiture, de verres brisés et des coups de feu dont elle ne put s'expliquer la provenance. Pour le savoir, elle devait s'approcher et courir le risque d'être capturée. Tony souhaitait vraiment ne pas être la seule en liberté, car les malfrats dont l'heure du rendez-vous approchait ne se mettraient pas en route avant d'avoir retrouvé tout le monde. L'affolement les gagnerait et leur ferait alors commettre des erreurs. Face à ce redoutable quatuor, dont 3, d'après Steve, étaient armés d'un pistolet automatique Browning à 6 coups, sa seule chance serait de les affronter l'un après l'autre. Par où commencer ? Il lui faudrait pénétrer dans la grande maison dont, par chance, elle connaissait la disposition puisqu'on la lui avait fait visiter la veille. Malgré cela, ignorant où chacun se trouvait, elle hésitait à foncer à l'aveuglette. Elle se creusait désespérément la cervelle quand les événements échappèrent à son contrôle. Elton sortait de la maison et se dirigeait vers la grange. 25 ans environ, grand et apparemment en forme, il tenait dans sa main droite un pistolet braqué vers le sol. Tony comprit que, même si elle avait été formée au combat rapproché, elle n'aurait pas raison de lui, fût-il désarmé. Le corps à corps avec lui était à éviter. La grange n'offrait pas la moindre cachette. Mais à quoi bon, puisque l'affrontement était devenu inéluctable ? « Le plus tôt sera le mieux », se dit-elle sans entrain. Il la recherchait, persuadé de venir seul à bout d'une femme. En quelques secondes, Tony devait s'armer. Elle détailla rapidement les objets qui l'entouraient. Trop légère, une queue de billard ferait un mal de chien, mais ne mettrait pas hors de combat. En revanche, les boules de billard, lourdes et solides, étaient beaucoup plus dangereuses. Elle en fourra 2 dans les poches de son jean. Elle regrettait quand même de ne pas avoir un pistolet. Tony jeta un coup d'œil vers le grenier à foin dont la hauteur présentait un avantage. Elle escalada rapidement l'échelle. Caroline dormait à poings fermés. Par terre, entre les 2 lits, une valise ouverte, au-dessus des vêtements, un sac en plastique et à côté, une cage avec des rats blancs. La porte de la grange s'ouvrit. On entendit tâtonner, puis l'éclairage s'alluma. Tony, plaqué sur le sol, ne voyait pas le rez-de-chaussée et ne pouvait donc pas situer exactement Elton. Il ne pouvait pas mieux la voir et elle avait l'avantage sur lui d'être informée de sa présence. Elle tendit l'oreille pour le suivre malgré les battements de son cœur. Un bruit bizarre, qu'elle mit quelques instants à interpréter, lui apprit qu'Elton retournait les lits de camp pour vérifier qu'un enfant ne se cachait pas dessous. Puis, il ouvrit la porte de la salle de bain. Il n'y avait personne, Tony avait déjà vérifié. Il ne restait donc plus à inspecter que le grenier à foin. D'une seconde à l'autre, il allait escalader l'échelle. Que ferait-elle? Le couinement déplaisant des rats inspira une idée à Tony. Sans changer de position, elle prit le sac en plastique, déposa dans la valise le paquet cadeau pour papa, joyeux Noël de Sophie avec tout son amour qu'il contenait, et ouvrit la cage des rats. Elle les prit un par un, ils étaient cinq, et les fourra dans le sac en plastique. Aux vibrations du plancher, Tony comprit qu'Elton avait entrepris son ascension. C'était l'occasion ou jamais. Elle vida le sac de rats au-dessus du sommet de l'échelle. Elton vociféra, autant de surprise que de dégoût, en réalisant qu'il pleuvait des rats. Caroline se redressa sur son lit et hurla. Elton perdit l'équilibre et atterrit sur le sol avec un bruit sourd. Tony se releva d'un bond pour apprécier la situation. Elton ne semblait pas sérieusement blessé, mais s'agitait frénétiquement pour se débarrasser des bestioles qui, aussi affolées que lui, couraient sur ses vêtements en cherchant désespérément à quoi se cramponner. Elle ne vit pas de pistolet aussi. Après n'avoir hésité qu'une fraction de seconde, sauta-t-elle du grenier à foin. Elle atterrit les pieds joints sur le torse d'Elton, qui poussa un râle déchirant tandis que ses poumons se vidaient. Elle avait eu beau se recevoir comme une gymnaste avec une roulade avant, elle s'était quand même fait mal aux jambes. « Mes bébés !» se lamentait Caroline du haut de l'échelle. Elle portait un pantalon de pyjama l'avant orné de petits ours en peluche. Tony était persuadé d'en avoir écrasé un ou deux, puis elle les vit s'enfuir, apparemment indemnes. Tenant désespérément à garder l'avantage, Tony se remit debout. Elle sentit un élancement dans une cheville, mais refusa d'en tenir compte. Le pistolet, il a dû le lâcher. Comme Elton, quoique touché, n'était peut-être pas complètement immobilisé, elle tenta de prendre une boule de billard dans sa poche, mais elle la lâcha. Elle connut alors un instant de pure terreur, le sentiment que son corps refusant d'obéir à son cerveau, elle était devenue complètement impuissante. Elle recommença sa tentative à deux mains cette fois. Malheureusement, Elton mit à profit ce bref répit pour récupérer. Au moment où Tony levait la main droite au-dessus de sa tête, il roula sur le côté, ruinant ses espoirs de l'assommer et l'obligeant à changer de tactique et à lui lancer la boule. Son jet n'avait pas été bien fort, et dans un recoin de son cerveau, elle entendit Frank, son ex, déclarer et méprisant « Même si ta vie en dépendait, tu serais incapable de lancer une balle. » Sa vie, maintenant, en dépendait bel et bien. Et Frank avait raison. Elle l'avait lancé trop mollement. Le projectile heurta pourtant le crâne d'Elton avec un choc sourd, mais sans lui faire perdre connaissance. Il frotta sa tête endolorie, puis parvint à se remettre debout. Tony prit la seconde boule, tandis qu'Elton cherchait son arme des yeux. Caroline, cependant, avait descendu la moitié de l'échelle et elle choisit cet instant pour sauter sur le plancher. Elle s'accroupit et attrapa un des rats qui se cachait derrière un pied de la table de billard. En se tournant pour en ramasser un autre, elle heurta Elton. La confondant avec son véritable adversaire, il lui asséna un coup de poing. Touchée à la tempe, elle s'écroula. Mais Elton s'était fait mal aussi. Tony le vit grimacer de souffrance et replier son bras. Tony lui avait cassé probablement quelques côtes en sautant sur lui. En suivant du regard les gestes de Caroline, Tony avait aperçu quelque chose sous la table de billard. Le pistolet, dont le gris mat ressortait sur le bois sombre du plancher. Déjà, Elton s'agenouillait, mais Tony s'était armé de la seconde boule de billard.
1: Elle leva le bras et le frappa de toutes ses forces à la nuque.
0: Il s'écroula sans connaissance. Tony se laissa tomber à genoux, totalement vidé. Elle ferma les yeux un instant, mais avait trop à faire pour se reposer longtemps. Elle ramassa le pistolet. Steve avait raison. Il s'agissait bien d'un Browning automatique, de ceux que l'armée britannique fournissait aux forces spéciales pour les opérations clandestines. Le cran de sûreté était sur le côté gauche, derrière la crosse. Elle le bloqua, puis glissa le pistolet dans la ceinture de son jean. Elle débrancha le téléviseur et arracha le fil dont elle se servit pour ligoter Elton, les mains derrière le dos. Puis elle le fouilla, espérant trouver un téléphone. Affreuse déception, il n'en avait pas.

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0: Eh bien, je vous présente Jojo.
1: Thank you.

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Merci beaucoup.

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